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1: Bonjour, bonjour à tous. Eh bien, écoutez, nous allons à la Maison Théâtre des Littératures à voix haute pour la saison d'automne 2026. Bien sûr, vous connaissez l'adresse, 26 rue de la République. Vous connaissez leur téléphone, 06 17 53 02 60 pour avoir des renseignements et le Facebook, bien évidemment. Alors tout de suite, on se débarrasse de l'administratif. Vous pouvez adhérer pour 15 €. Chaque soirée est à 10 €, tarif réduit à 6 €. Voilà pour l'administratif. Et on passe au plus important avec Bruno Paterno. Bonjour Bruno.
2: Bonjour.
1: Alors bien sûr, Maison des Littératures à voix haute, c'est la 24e, saison. Voilà, ça fait 12 ans. Et bien sûr, tout le monde pense à Denis Lannoy qui a créé cette Maison des Littératures à voix haute. Et avant de créer la Maison des Littératures à voix haute, le Triptyque Théâtre, qui était en fait une compagnie.
2: C'est ça, compagnie de théâtre basée sur Nîmes et qui a créé une quarantaine de spectacles et donné beaucoup d'ateliers sur Nîmes.
1: Donc créé en 1990, fermé en 91, on a cherché la date exacte, 4 mars 91, et qui a fermé en 2001 pour donner naissance en fait à cette Maison des Littératures à voix haute.
2: Voilà, le Triptyque Théâtre a de toute façon toujours travaillé sur les écritures contemporaines, d'abord uniquement théâtrales, et puis petit à petit s'est ouvert à la poésie, au roman, à la philosophie, à toutes les formes de littérature.
1: Alors c'est, on pourrait dire, la création de Denis Lannoy, ça a dû lui faire un petit pincement au cœur, mais vous êtes là pour assurer le relais, et là, Bruno, là, vous êtes là depuis une dizaine d'années, vous aussi.
2: C'est ça, ça fait 5 ou 6 ans. Moi, je suis arrivé ici, ma première expérience a été en tant qu'auteur invité pour venir présenter mes œuvres, puis je suis venu donner des ateliers, puis on a co-travailler la programmation ensemble avec Denis. Et voilà, maintenant, c'est moi qui m'en occupe.
1: Voilà. Et puis à un moment, vous étiez élu à Montpellier, maintenant vous ne l'êtes plus. Donc en fait, vous switchez avec Denis. Donc Bruno, on avait fait une émission complète consacrée à vous, donc on peut toujours écouter le podcast. Vous avez beaucoup de facettes, hein, on écoutera de musique occitane, c'est aussi votre passion. Hein. Vous faites beaucoup d'ateliers en prison, dans les lycées, tout ça. Donc pour vous aussi, cette rentrée 2026, elle est importante.
2: Oui, elle est bien pleine et bien remplie, à la fois d'ateliers, des prochains projets, puisque donc, évidemment, nous, on est déjà sur les saisons 2027, et les deux saisons 2027, et même le début de 2028.
1: Il faut toujours anticiper. Hein.
2: C'est ça. Commencer à rêver aux différents projets et à toutes les nouveautés qu'on va pouvoir apporter. Et en même temps de préparer la saison, les programmes sortent de l'imprimeur, ils sont tout beaux, tout chauds, donc maintenant on va rentrer dans la phase où on vient distribuer, où on vient s'ouvrir et re-rencontrer les gens après un mois d'été
1: caniculaire. Alors votre plaquette est aux couleurs d'automne, avec aussi 10 petits diables, et c'est toujours Stella Biagini qui est la graphiste. Et dans la Maison des Littératures, on est entouré aussi de tous les portraits qu'elle a créés, puisque chaque saison est dédiée à quelqu'un.
2: Exactement. Il y a 23 portraits dans l'entrée et le 24e va être accroché le 1er octobre avec l'ouverture de saison et qui sera cette fois-ci sous l'égide de Rosa Luxembourg. Donc nous passerons 3 mois sous le portrait de Rosa Luxembourg.
1: Eh bien, merci d'avoir fait brillamment la transition, Bruno. Et les 10 petits diables de Rosa Luxembourg. Et puis, on connaîtra ses lettres en prison. Et je pense que, pour faire la transition, on va non pas parler, mais écouter de la musique. Et vous avez choisi une musique occitane, comme je disais tout à l'heure.
2: Exactement. C'est Manu Théron qui chante La Libertate.

0: Alors, il était important, bien sûr, de revenir en cette nouvelle saison avec Bruno Paterno. Et vous avez dit, en fait, en présentant la saison, c'est une saison un peu de création collective, en fait. Vous n'êtes pas vous qui avez tout fait.
1: C'est ça. L'idée était vraiment de travailler avec le territoire, avec les associations qui sont déjà, pour la plupart, nos partenaires depuis longtemps. Mais voilà, pour continuer les liens, pour continuer de tisser et que le maillage s'intensifie de plus en plus. Et donc, que ce soit... l'association HF qui milite pour l'égalité femmes-hommes, le lycée Philippe Lamour avec qui on est partenaire, beaucoup d'éditeurs gardois, puisqu'on a les éditions du Diable Vauvert avec qui on fait une soirée, mais aussi tout un salon des maisons d'édition gardoises, avec Carré d'Art évidemment, puisqu'on travaille nous avec toute la chaîne du livre, donc les maisons d'édition, mais aussi les librairies et aussi les bibliothèques. C'est important pour nous.
0: Alors, il y a la liste page 31 si vous êtes intéressé pour connaître donc ces partenaires. Donc, une programmation collective. Et Rosa Luxembourg, on va peut-être... Alors, là, on va d'abord parler de la fête de rentrée, présentation de saison. Hein, avant de rentrer dans le vif du sujet, jeudi 1er octobre à 19h. Donc, c'est une soirée gratuite réservée aux adhérents et adhérentes pour un peu... fêter justement l'automne, la nouvelle saison. Et il y a des fidèles, mais vous voulez aussi ramener d'autres personnes.
1: C'est ça. Si vous avez envie de venir écouter et d'adhérer après, c'est aussi possible. On vous fera une fleur sans problème. Et l'idée, c'est de donner envie, de créer de garder cette idée que la littérature est une fête, que tout ça se nourrit dans le plaisir et venir permettre de butiner un peu, puisque ce sont des soirées avec... que ce soit Jacqueline Hartmann, Eugène Labiche ou Michel Audin, des personnalités qu'on connaît sans connaître, dont on a peut-être déjà un peu entendu parler, ou au contraire, on est un peu passé à côté. Et donc, de donner un avant-goût et de se dire, tiens, ça me titille, je vais revenir la prochaine fois pour voir ça.
0: Et puis parfois, c'est pratique parce que c'est lié au programme du bac aussi. Donc voilà, la biche est au programme du bac. Donc voilà, parce qu'il faudrait que les jeunes viennent. Alors, il y a une cinquantaine de places ici, mais vous êtes très souvent aussi dans les ateliers, hors les murs. Donc, il faut apprendre à connaître cette maison des littératures. Bon, l'été, vous êtes aussi un peu dans d'autres villages, etc. Alors, on va passer chronologiquement pour que nos auditeurs s'y retrouvent. Mais vous avez une jolie plaquette, donc on s'y trouve. Alors, le jeudi 8 octobre, les choses sérieuses commencent. Et nous retrouvons Denis, là, qui a même toujours envie de venir lire.
1: Voilà, c'est ça.
0: Même si ses fonctions... Alors, on a noté, il est adjoint aux arts, à la culture, aux équipements culturels et à l'éducation populaire. Donc, c'est lui qui lira les textes de Jacqueline Hartmann, « Moi qui n'ai pas connu les hommes ». Et honnêtement, vous disiez qu'on connaisse ou pas, moi je ne connaissais pas.
1: C'est ça, et pourtant plusieurs millions de livres vendus, prix Médicis dans les années 90, et ce texte-là qui a été redécouvert, alors notamment aux États-Unis, avec l'accession de Donald Trump au pouvoir, on est dans un endroit, on ne sait pas très bien où, dans une cave, emprisonnée, 40 femmes sont là, elles ne savent plus... pourquoi elles sont emprisonnées depuis tant d'années dans cet endroit-là? Qu'est-ce qu'il s'est passé? Une guerre, un incident climatique, on ne sait pas très bien. Et on va passer un temps avec notamment l'héroïne qui, elle, est là depuis qu'elle est née. Et donc, elle n'a jamais connu rien d'autre que ces 40 femmes et cette vie enfermée. Et ça nous pose plein de questions, du coup, sur qu'est-ce que c'est que la condition humaine? Qu'est-ce que c'est que la liberté? Et de quoi on manque fondamentalement? Et par exemple, une des choses, moi, qui m'a marqué là ici, c'est le temps. C'est-à-dire que elle ne sait pas quel jour on est, quelle heure il est, et que peut-être que c'est ça le fondement de l'humanité, c'est d'avoir découpé le temps en heures, en jours, en saisons, et de l'avoir quantifié. Et donc, c'est des choses dont on se rend compte en écoutant ce texte qui nous ressemble
0: dans le petit résumé. C'est toujours intéressant de lire les résumés. Elle était née à Bruxelles en 1929, décédée en 2012, psychanalyste, donc Jacqueline Hartmann. Prix Médicis en 96.
1: C'est ça, c'est
0: et
1: peut-être...
0: Et on ne la connaît pas. Enfin, moi, je ne la connaissais pas.
1: C'est peut-être l'autrice française qui, de notre matrimoine, donc notre ouais. héritage culturel dédié aux femmes, qui a vendu le plus de livres. Mmh. Donc, c'est intéressant de venir la découvrir.
0: Alors, le 15 octobre, parce qu'on ne l'a pas signalé, c'est toujours, majorité le jeudi soir. Là, c'est un poète. Hein, on se faisait la remarque que le programme est moins poétique que d'habitude, plus historique, c'est lié justement à ces associations. Mais là où il y a un poète, on ne peut pas rompre avec la tradition de la Maison des Littératures à voix haute. Et c'est Nassou Djaïlani. Hein, je ne sais pas s'il y a un tréma. Djaïlani. Donc le 15 octobre à 19h. Et vous avez sous-titré « Une soirée pour traverser la mer sans quitter sa chaise ». Merci.
1: C'est ça, Nassou Djaïlani, qui est un auteur qui nous vient de Mayotte et des Comores, et donc dont on va lire un peu aussi quelques nouvelles, mais surtout beaucoup sa poésie, puisqu'il a deux recueils de poésie édités chez Bruno Doucet.
0: On connaît aussi très bien à la Maison des Littératures à voix haute. Merci de toujours nous faire découvrir. Alors le suivant, on ne le découvre pas parce que je pense que tout le monde connaît, encore que La Biche. Hein, moi je sais que je l'ai découvert en classe de seconde, donc il y a très très longtemps. Et au moins on rit, mais derrière le rire... C'est assez tragique. Hein
1: c'est ça. Et donc, une soirée double. Alors, le matin à 10h30, c'est surtout pour les élèves, puisque c'est au programme du bac, mais c'est entrée libre et gratuite.
0: Au carré d'art.
1: Donc, tout le monde peut venir bachoter avec nous.
0: Tester nos connaissances.
1: C'est ça. Et on s'interrogera justement sur ce théâtre de la cruauté et quels sont les petits diables chez la biche qui viennent comme ça de lancer les sept péchés chez Capito sur chacun des personnages. et le soir, nous lirons
0: à
1: plusieurs voix des extraits de plusieurs pièces autour justement de la luxure, de l'avarice, de la colère.
0: Moi, ce que j'avais le plus étudié en seconde, c'était le chapeau de paille d'Italie.
1: Et ben, c'est celui-là qui est au programme du bac.
0: Ben voilà. Donc vous voyez, ça n'a pas beaucoup changé malgré les années qui passent. Donc... rire un peu, mais rire n'empêche pas de réfléchir. Hein, pour souvent, parce qu'on est un peu dans une société de divertissement, mais divertissement un peu lourd, hein, un peu où on réfléchit pas trop. Or, la poésie, comme le rire, comme la littérature, ça doit servir aussi à réfléchir. Alors, le programme est tout de même très féminin, puisque c'est dédié à Rosa Luxembourg. On a parlé, et là, vous recevez le 12 novembre à 19h Anne Plantagenet.
1: Exactement, en lien dans le cadre du deuxième festival du livre Taurin. Anne Plantagenet, qui est qui a multiples facettes, puisqu'elle est à la fois biographe, que ce soit de Marilyn Monroe, de Maria Cazares ou de Manolete. Et donc forcément, nous allons parler du célèbre Matador. Et qui aussi nous parlera de son dernier livre sur l'affaire Jubilar, qui vient de paraître là il y a quelques semaines.
0: Et qui donc il a avoué l'avoir tué, mais on ne sait... C'est tout de même très, très fascinant. Hein. Ce n'est pas le seul cas hein, de personnes qui tuent et qui arrivent à se taire. C'est incroyable. Et puis, le 19 novembre, c'est donc celle à qui la saison est dédiée. C'est Rosa Luxembourg. Donc là, avec Philippe Corcouf, et son atelier philo. Et là, c'est pareil, il y a deux soirées. Jeudi 12 et jeudi... le 26.
1: Trois même. C'est ça. Puisque là, on s'y met à plusieurs. Le Café Olive, le Sémaphore, la Maison de l'Europe, l'Atelier Philo et la Maison des Littératures.
0: Et dis donc.
1: Voilà, pour venir aborder un peu toutes les facettes. Donc, au Sémaphore, on aura un film sur sa vie. L'Atelier Philo va évidemment nous parler de la philosophie de Rosa Luxembourg et de ses textes politiques qui sont assez ardues. Donc c'est bien de pouvoir travailler en commun là-dessus.
0: Ouais.
1: Et nous serons aussi beaucoup sur sa littérature, sur le style, ouais. sur la façon dont Rosa Luxembourg faisait passer ses idées.
0: Oui, c'est une femme politique, mais c'est aussi une écrivaine. Ses lettres de prison sont absolument remarquables. Donc voilà pourquoi vous avez dédié cette saison à Rosa Luxembourg, avec nos amis de la commune également. Hein. Donc ça fait les partenariats. C'est, j'aime bien ce que vous avez mis en conclusion, une soirée de philosophie, de littérature et d'espérance. On a écouté une première musique un petit peu en hommage, enfin je ne sais pas si c'est un hommage, mais la liberté, bon, c'est universel et de toutes les époques. Donc vous donnez la parole, je crois que c'est la deuxième, troisième fois.
1: C'est la deuxième fois dans la maison et la troisième fois en tout, puisqu'on avait fait des performances au Jardin de la Fontaine.
0: Ah d'accord, donc soirée liberté, les étudiantes et étudiants de l'École supérieure des beaux-arts de Nîmes, c'est à la maison des littératures, et je sais... Mon petit voilà dit que ça correspond à la quinzaine du Japon.
1: Exactement.
0: Vous avez choisi une musique japonaise. On voyage avec la maison des littératures. Et je vous laisse le dire, c'est Kosiji Fubuki.
1: Voilà, tout à fait.
0: J'ai presque bien dit. Qui a adapté en fait.
1: Les bancs publics de Georges Brassens.
0: c'est étonnant. Merci de nous faire toujours découvrir plein de choses.

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1: Alors sur Radio Alliance Plus, la Maison des Littératures à voix haute, la saison 24e saison 2026 est très variée, comme nous le voyons avec Bruno Paterno depuis le début de cette émission. Et donc ces jeunes de l'ESBAN, ils vont vous leur donner carte blanche en fait, avec quelques petites indications.
2: C'est ça.
1: Le Japon par exemple.
2: De toute façon, l'intérêt d'avoir des contraintes, c'est de pouvoir ne pas les respecter.
1: Liberté.
2: Voilà. Et donc on leur propose effectivement de venir s'essayer à une performance littéraire. Alors après, est-ce que c'est une vidéo qui est faite à partir de textes? Est-ce que c'est un texte écrit? Est-ce que c'est une reprise de textes qui existent, qu'ils vont venir dire ou écrire ou peindre ou dessiner? Voilà, ça, ils ont une liberté totale sur la forme.
1: Mais on peut leur faire confiance parce qu'ils ont beaucoup d'idées. Hein.
2: Exactement. Exactement. Et on a envie de se laisser surprendre et de se laisser découvrir. Et on vous propose de venir justement découvrir ça avec nous.
1: Alors, plus sérieux, mais Michel Audin vient de disparaître. Je crois que je l'avais rencontré au Prolet il y a longtemps et elle m'avait beaucoup impressionnée. Michel, donc féminine, hein, Audin. Jeudi 3 décembre à 19h, une table ronde, l'héritage de Michel Audin. Donc, il y a des lectures, mais il y a aussi donc, des petites discussions. Elle était mathématicienne et puis elle était, là, je pense que le nom fait écho, hein, le sort de son père hein, qui a disparu donc, en Algérie en 1957 et elle a consacré une part de sa vie justement à le réhabiliter.
2: Voilà, elle et son frère et c'est Cédric Villani qui, quand il était député, a beaucoup œuvré à sa réhabilitation puisque Cédric Villani, grand mathématicien, ami de Michel Audin, elle-même grande mathématicienne. Et donc on lui rendra un hommage sous les trois, ces trois grands endroits de sa vie, à la fois les mathématiques, où on réussira à intéresser tout le monde aux mathématiques.
1: Elle m'avait intéressée aux mathématiques, qui m'avait de voir.
2: aussi à l'histoire de la commune, puisque c'est quelqu'un qui s'est énormément intéressé à cette période de l'histoire. Et pareil, qui réussira, Sylvie Brébant, donc qui est la présidente nationale des Amis de la Commune, viendra spécialement pour nous en parler et intéresser, y compris les gens qui ont un peu du mal avec l'histoire. Et Jacques Jouet, grand poète, viendra, lui, nous parler de la façon dont elle écrivait, puisque, évidemment, en tant que mathématicienne, elle adorait l'écriture à contrainte. Et donc, elle a beaucoup, beaucoup écrit aussi sous la contrainte. Et notamment son dernier texte qui était plutôt autobiographique et qui nous parlera aussi de la guerre d'Algérie. Donc c'est une des thématiques qu'on viendra aborder cette soirée-là.
1: Alors, il vaut mieux réserver. Hein. J'ai donné tout à l'heure le numéro de téléphone. La salle est tout de même petite. Et là, je pense que ça intéressera beaucoup de gens. Il faut toujours tenter de venir hein, donc, au 26 rue de la République. Et vous avez sous-titré « Une soirée pour faire justice ».
2: Et alors là, comme on aura peut-être un peu plus de monde, on se délocalise justement au Cercle de l'Avenir.
1: Ah, je ne l'avais pas vu.
2: Pour cette soirée-là.
1: D'accord.
2: Aussi parce que, voilà, comme c'est en partenariat avec les Amis de la Commune et qu'ils ont l'habitude de créer là-bas, on trouvait ça intéressant de se délocaliser. Alors, ce n'est pas bien loin et ça nous permet
1: d'avoir un peu plus de place. Et on va terminer l'année, le samedi 12 décembre, par ce salon des maisons d'édition gardoises qui avait eu beaucoup de succès l'an dernier.
2: Et là aussi, on se délocalise, pareil, pas très très loin non plus, pour pouvoir aussi faire en sorte que, voilà, forcément, les littératures, ça amène la joie et ça donne envie de boire un coup avec nos éditeurs et nos éditrices du Gard.
1: C'est la troisième édition.
2: Et cette année, comme... c'est la deuxième fois qu'on remettra le prix Vargafty, qui est un prix de poésie contemporaine, lors de ce salon. Nous avons choisi d'inviter les éditions Collodion, puisque la présidente du prix Vargafty est la directrice de cette édition-là. Donc vous pourrez à la fois découvrir les éditions gardoises que vous connaissez, bien, alors que ce soit Jacques Brémond, Propos de B, là où c'est où libre, et donc à la fois des livres, des beaux livres, idéal un peu avant Noël pour pouvoir faire des jolis cadeaux de Noël, mais aussi des tout petits livres pas chers qui rentrent dans la poche, et voilà. Et donc d'avoir tout ce panel là, que ce soit,
1: et pouvoir avoir des petits livres dans la poche pour prendre le train et ne pas être tout de suite sur son portable.
2: Exactement.
1: Voilà, et ça sera l'occasion aussi de, puisque la Maison des Littératures c'est aussi des ateliers toute l'année, et donc à ce salon des maisons d'édition gardoise, c'est les élèves de l'atelier de lecture à voix haute des Mamorins, que l'on connaît bien, qui feront les lectures. Donc il y a beaucoup de compagnonnage, de partenariat dans cette saison d'automne, et bien sûr la saison prochaine est déjà prête. Donc bon courage à vous Bruno, merci à toute beaucoup. L'équipe, puisque c'est une équipe qui fonctionne bien. Et puis on retrouvera Denis, donc le créateur de cette maison des littératures à voix haute, et vous qui perpétuez, hein, c'est dans la continuité.
2: C'est voilà. Ça, tout à fait.
1: Merci à vous Bruno,
2: merci
1: et
2: beaucoup.
1: À bientôt.
2: Au revoir.
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0: 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Il est 7h, et tout de suite le journal de Radio France Internationale.
1: Il est 5h en temps universel, 7h ici à Paris.
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1: Bonjour à tous, on est ensemble pour les trois prochaines heures avec aussi nos correspondants, reporters, chroniqueurs, nos invités pour comprendre et analyser l'actualité internationale. Avec toujours un œil ce week-end sur la visite du pape en France, c'est à la une d'ailleurs de votre journal. Bonjour Arthur Ponchelet.
3: Bonjour à tous. Léon XIV accueilli par une foule en liesse dans les rues de Paris. 300 000 personnes l'ont acclamé au passage de la Papa Mobile et on attend au moins deux fois plus de monde cet après-midi pour une messe en plein air, place de la Concorde. Un citoyen franco-libanais porte plainte contre Israël en France pour crime ou délit de guerre. Il accuse l'armée israélienne d'avoir déraciné 600 de ses oliviers dans le sud du Liban. La une, ce sont aussi les réactions courroucées de la société civile au Sénégal, au soutien de Bassirou Diomaye Faye à Macky Sall, hier sur RFI et France 24. Le verdict en France dans le meurtre de Federico Aramburu, et puis l'ère Zizou, épisode 1. Les Bleus vainqueurs de la Turquie, 1-0 en Ligue des Nations, une équipe de France qui devra composer sans Kylian Mbappé. Le capitaine s'est blessé au genou.
1: Son accueil avait tout de celui d'une rockstar.
3: On pouvait en tout cas s'y méprendre à voir les 300 000 personnes amassées dans les rues de Paris. Léon XIV a donc donné hier le coup d'envoi de son voyage en France. Discours à l'Élysée, à l'UNESCO, puis une visite de la cathédrale Notre-Dame. Le pape a ensuite présidé une veillée de prières au Stade de France, où il a livré un message de paix devant 80 000 jeunes venus de toute la France. Qu'en ont-ils retenu ? Baptiste Coulon leur a posé la question.
4: Alice, jeune croyante, a presque vu Léon XIV.
5: Bah avec ma petite taille, c'était un peu compliqué de le voir, mais quand même passait pas trop loin. Donc non, vraiment, c'était incroyable.
4: À défaut de bien l'apercevoir, elle l'a surtout écouté et retient un message d'espérance.
5: Dire que nous aussi, on peut changer un peu le monde plus tard et qu'on est le monde de demain, c'était quand même important qu'on nous le dise. Et c'était, ouais, non, c'était cool.
4: Élodie, professeure dans un établissement catholique, note de son côté l'avertissement du pape sur l'utilisation de l'intelligence artificielle.
6: Moi qui travaille avec des jeunes, on voit qu'au quotidien, l'intelligence artificielle, elle inonde nos vies. Et ce que je trouve vraiment beau, c'est de remettre ce lien humain vraiment au centre et au cœur de nos relations, parce qu'il n'y a que ça qui compte. Et finalement, ce message du papillon, il est tellement d'actualité et je pense qu'il peut tous et tous nous toucher.
4: Léon XIV a surtout défendu une église ouverte sur le monde et appelé ses jeunes à partager leur spiritualité à d'autres. Message bien reçu par Guilhem et Gaspard, qui ont justement un projet.
7: D'accompagner des jeunes qui ne savent pas trop où ils sont dans leur religion.
8: D'horizons divers, qu'ils soient musulmans, catholiques ou athées.
7: Afin de pouvoir les préparer à être plus proches du Seigneur et avoir une meilleure vision de la religion par rapport à eux-mêmes.
4: Projet de partage de leur foi que les deux jeunes comptent lancer d'ici quelques semaines au sein de leur établissement.
3: Reportage Baptiste Coulon. L'étape parisienne de la visite de Léon XIV se poursuit aujourd'hui. Le souverain pontife est attendu ce matin à la maison Bakita, un centre d'accueil pour personnes exilées. Puis à l'Institut catholique de Paris, avant une messe géante, place de la Concorde. Et à événements exceptionnels, dispositif logistique et sécuritaire XXL, Haute-Villiers-Moriamé.
9: 600 000 personnes officiellement inscrites, sans compter celles qui seront aux alentours, 2500 points de distribution de la communion, près de 15 000 membres des forces de l'ordre et sapeurs-pompiers mobilisés et des milliers de bénévoles. La tenue de la messe célébrée par Léon XIV, place de la Concorde, implique une logistique très conséquente. La foule de croyants et curieux qui sera dans le périmètre de sécurité sera soumise à une fouille des sacs et une palpation de sécurité, foule qui va se répartir sur toute la longueur des Champs-Élysées, artère majeure de la capitale française. Pour l'occasion, de nombreuses rues seront coupées à la circulation. Les commerces situés dans le périmètre devront garder portes closes, plusieurs stations de métro fermées, le trafic des bus et de certains trains de banlieue perturbé. Paris sera quasiment scindé en deux ce samedi.
3: Rendez-vous donc à 13h, temps universel pour cette messe place de la Concorde. On y revient largement aujourd'hui sur Radio France Internationale. Sur notre site et sur notre antenne, édition spéciale autour de Charlotte Hydrac, à suivre dès 15h, heure de Paris.
1: Pour l'instant, il est 5h04. 4 TU. Dans le reste de l'actualité, Arthur, l'Arabie Saoudite qui a détruit cette nuit 2 drones outils.
3: Qui se dirigeaient vers Riyad. Un missile a aussi été intercepté dans le sud du royaume. Le président du Yémen a lui décrété hier la mobilisation générale face à la recrudescence des attaques des outils. Donald Trump rejette la proposition de l'Iran pour une réouverture sous 7 jours du détroit d'Ormuz. Téhéran l'a formulé hier en marge de l'Assemblée générale de l'ONU. D'après la presse américaine, le président américain envisagerait une reprise des frappes en Iran après les élections de mi-mandat aux États-Unis.
1: Il faut qu'Israël se retire entièrement du territoire libanais.
3: Ce sont les mots hier à la tribune des Nations Unies du premier ministre libanais. Une partie du sud du pays est toujours occupée par Israël et cette occupation s'accompagne de nombreuses violations du droit international. Ainsi, un franco-libanais a porté plainte à Paris pour crime ou délit de guerre. Il accuse l'armée israélienne d'avoir arraché 600 oliviers centenaires qui appartenaient à sa famille. L'un de ses avocats, maître William Bourdon, parle même de nettoyage ethnique.
10: Il s'agit donc d'un Français, d'un compatriote qui a été victime de ce qui est maintenant, à juste titre, qualifié d'un véritable nettoyage ethnique. Les oliviers et la propriété se tenaient parfaitement debout avant la signature du cessez-le-feu. Il n'y a aucun lien possible entre notre client et le Hezbollah. Le juge français, lui, a la capacité et les moyens de mener les investigations. Il y a des confrères à vous qui continuent à mener des investigations extrêmement précises. Il y a des rapports d'ONG qui sont de plus en plus documentés parce que la société civile mondiale est de plus en plus professionnelle. Voilà, tout ça fait une convergence d'indices qui peut nous faire espérer qu'à un moment donné, la vérité, je dis la vérité au moins, de ce qui s'est passé dans ces détails soit connue et que les responsables soient poursuivis si c'est possible.
3: Maître William Bourdon avec Abla Junaidi. L'ONU, profondément préoccupée par la reprise des combats en Éthiopie. Ils opposent le TPLF, le Front de Libération du Peuple du Tigré, aux forces fédérales dans plusieurs régions du nord du pays. L'armée a dévoilé hier un nouveau bilan, plus de 700 rebelles tués et quelques 500 blessés. Bilan à prendre avec précaution puisqu'il est impossible à vérifier, d'autant que les rebelles, eux, n'ont communiqué aucun chiffre. Un soutien qui ne passe pas. Il était notre invité hier, Bassirou Diomaye Faye, le président sénégalais, soutient son prédécesseur dans sa candidature au poste de secrétaire général de l'ONU. Il avait déjà officialisé ce soutien au mois de juillet et cela provoque toujours la colère d'une partie de la société civile. Une colère qui s'est donc à nouveau exprimée hier après l'interview du chef de l'État sur notre antenne, Juliette Dubois.
11: Qui de mieux pour défendre une meilleure place pour l'Afrique que le président Macky Sall? Le message de Bassirou Diomaye Faye est sans ambiguïté et l'APR, le parti de l'ancien chef d'État, s'en félicite, le député Abdoumbo.
12: Cela conforte ce que nous avons toujours dit, que le président Macky Sall est le meilleur profil pour diriger les Nations Unies aujourd'hui. Mais cela, naturellement, va augmenter les chances du président Macky Sall.
11: Les associations de victimes des violences politiques de 2021 à 2024 critiquent vivement ce soutien. Elles rappellent le rôle de Macky Sall durant cette période et soulignent qu'aucune justice n'a encore été rendue. La question de la dette fait aussi grincer des dents. Bassirou Diomaye Faye affirme que Macky Sall a subi les affres de la dette qui l'ont plombé dans ses ambitions. Je cite, il y a quelques mois encore, c'était son camp pourtant qui accusait son prédécesseur d'avoir laissé au pays une immense dette cachée.
13: Cette dette cachée a amené le Sénégal aujourd'hui dans une situation économique intenable.
11: Amadouba, député PASTEF.
13: On parle de suppression des subventions. Et tout cela, c'est le bilan quand même de Macky Sall. Qu'il vienne l'absoudre devant le monde entier pour lui apporter un soutien, je pense que ce discours surprend tous les Sénégalais.
11: Autre sujet qui divise, le report éventuel des élections locales, normalement prévues en janvier 2027. Le corps électoral n'a toujours pas été convoqué. Le président n'a rien officialisé, mais il appelle à ne pas avoir, je cite, d'obsession électorale, estimant disposer de toute l'année 2027 pour organiser ce scrutin. Ce report est vivement contesté par l'opposition, dont le PASTEF, qui l'accuse de vouloir gagner du temps pour structurer son propre parti. Juliette Dubois, Dakar, RFI.
3: L'actualité africaine ce matin, c'est aussi la mort des deux principaux responsables de la justice militaire en République démocratique du Congo. Le président de la Haute Cour militaire et l'auditeur général des FARDC ont succombé à un accident d'avion. C'était hier à Kenge, à plus de 260 km de Kinshasa. Le bilan officiel fait état de 17 morts.
1: L'affaire avait ému l'opinion en France et bien au-delà.
3: Et désormais, le verdict est tombé. Les meurtriers de Federico Aramburu ont été condamnés hier soir devant la cour d'assises de Paris. L'ancien rugbyman argentin tué il y a 4 ans dans les rues de Paris par des militants d'ultra-droite. Loïc Le Priol et Romain Bouvier écopent respectivement de 26 et 19 ans de prison, mais pour meurtre et tentative de meurtre, et non assassinat, comme l'avait réclamé le parquet, Laura Martel.
14: Federico Aramburu a été victime de l'alchimie funeste du duo formé par Loïc Lopriol et Romain Bouvier, animé par une fascination commune pour les armes et la violence, a résumé le président. Peu de réactions à l'énoncé du verdict, des yeux qui se ferment quelques instants pour la mère de Federico Aramburu, quand ceux du père de Loïc Lopriol s'écarquillent de surprise ou de choc. Les accusés, eux, restent figés. 26 et 19 ans, ce sont des peines lourdes, d'autant plus qu'à un an près, elles sont conformes à ce qui avait été requis, mais pour assassiner et tentative d'assassinat. Or, c'est finalement pour meurtre et tentative de meurtre que les deux hommes ont été condamnés. La cour a donc écarté la préméditation. Elle a estimé qu'il n'y avait pas eu concertation avant les tirs. En revanche, l'intention de tuer est jugée indubitable, notamment parce que tous deux ont vidé leur chargeur sur un homme désarmé. Pour expliquer les peines, le président a notamment mis en avant les précédentes condamnations du duo et l'extrême gravité des faits. Un crime dans les rues de Paris, alimenté par la rage narcissique envahissante et irrépressible de Loïc Lopriol, qui a conduit à la mort gratuite de Federico Aramburu, selon la cour, qui a écarté toute altération de son discernement. Un Loïc Lopriol au risque criminologique élevé du fait de ses troubles psychopathiques, mais aussi de l'idéologie mortifère et violente dont il se nourrissait, a souligné le président.
3: Laura Martel et les accusés ont désormais 10 jours pour faire appel. Des manifestations prévues un peu partout aujourd'hui en France, plus de 260 rassemblements pour réclamer plus d'actions contre le changement climatique. Nous venons vous demander des comptes, écrivent les organisateurs dans une lettre ouverte adressée au président.
15: Et puis il a revêtu le costume noir de ses années au Real Madrid.
3: Mais cette fois pour les Bleus, Zinedine Zidane a démarré hier son mandat à la tête de l'équipe de France de foot. Ça commence plutôt bien puisque la France l'a emporté d'un but face à la Turquie en Ligue des Nations grâce à Kylian Mbappé qui est ensuite sorti sur blessure au genou. Le capitaine des Bleus va manquer la suite de la compétition. Une victoire pas franchement éclatante donc, mais une victoire quand même particulièrement suivie à Marseille, la ville d'enfance de Zizou. Reportage Elisa Amourette.
16: Sur les terrasses de la plaine, face aux écrans géants, c'est la soupe à la grimace en cette première mi-temps. Adrien, venu soutenir les Bleus, espère une bien meilleure deuxième période.
17: On a eu du mal à rentrer dans le match, ils sont forts ces Turcs en fait. Je pense qu'il faut qu'on prenne notre temps. Je pense que Zizou, il va leur dire de ralentir et de imposer notre rythme. Parce que là, on est trop sous pression.
16: Imad, de son côté, mise tout sur la nouvelle composition de Zidane.
18: Depuis qu'il est arrivé avec cette équipe, on voit une nouvelle vision de jeu. On voit qu'il y a la patte de Zidane. C'est un peu bloqué. Au lycée, il fait des petites actions et on espère que ça va passer à la seconde mi-temps.
16: En début de deuxième période, c'est enfin la délivrance pour les supporters marseillais. À la 54e minute, Kylian Mbappé marque le premier but français. Delia et Lou, maillot de l'équipe de France sur les épaules, sont venus soutenir Zizou, le nouveau sélectionneur.
19: Il n'y a absolument aucun monde où on va rentrer chez nous déçus de ce qu'il nous a proposé.
20: Contente de voir Zidane avec son petit costume de sélectionneur sur le bord du terrain et très contente de revoir des joueurs qu'on connaît, certains qu'on connaît moins.
16: La France l'emporte 1-0 contre les Turcs. Prochain rendez-vous est donné le 28 septembre face à la Belgique. Elisa Amourette, Marseille, RFI.
3: Et puis les sports aujourd'hui, je ne vous apprends rien Clotilde, c'est aussi de la Formule 1 et le Grand Prix d'Azerbaïdjan à Bakou. Exceptionnellement, c'est aujourd'hui et non demain. George Russell partira en pôle pour Mercedes. Kimi Antonelli, le leader du championnat du monde, lui est parti à la faute en qualification. Il partira 16e.
15: Et nul doute que vous suivrez ça de très près. Absolument. Merci beaucoup Arthur Ponchelet. 5h13 en temps universel. Combien de personnes dans les rues ce samedi en France? Près de 260 marches pour le climat sont prévues aujourd'hui à l'issue d'un été étouffant, sec, brûlant. Alors est-ce que ce contexte va motiver les Français à se mobiliser? Eh bien on posera la question à notre invité dans une heure, Gabriel Mazzolini, porte-parole de l'association Les Amis de la Terre. La suite de la visite du pape en France avec le grand moment de son passage à Paris, la messe en plein air cet après-midi sur la place de la Concorde. Et lui sera au plus près de Léon XIV, puisqu'il va servir au cours de cette messe.
21: J'espère que je pourrai peut-être lui échanger quelques mots, ne serait-ce que le croiser, j'en serai très heureux. Et je vais profiter de ce moment unique, et c'est vraiment une grande joie.
15: Et le témoignage de Paul à écouter dans le journal de 7h, temps universel, et puis cette visite du pape, évidemment, vous pouvez la suivre sur notre antenne, mais aussi sur notre site internet. Enfin, dans RFI Matin, on va en apprendre davantage sur la franc-maçonnerie en Guinée. Notre autre invité s'est intéressé à l'histoire de ce ce très discret réseau. Rendez-vous avec Aliou Barry vers 6h45 TU.
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15: Mais d'abord, jusqu'où doit aller la neutralité suisse? Le pays doit en quelque sorte répondre à cette question demain. Référendum pour ou contre une initiative populaire qui propose de renforcer cette neutralité en précisant dans la Constitution qu'elle serait perpétuelle et armée et en ajoutant aussi une interdiction d'adhérer à toute alliance militaire ou défensive comme l'OTAN, sauf en cas d'attaque de la Suisse.
2: Bonjour à toutes et à tous. Vous écoutez les idées de sortie de Radio Alliance Plus. Mardi, lancement du festival Tout Simplement Hip-Hop pour une édition spéciale autour des 20 ans de l'association nimoise Dastorm. Pendant deux semaines, la danse, le rap, le graffiti et les cultures urbaines investissent différents lieux de Nîmes avec une programmation qui entend aussi raconter deux décennies d'histoire du hip-hop dans la ville. Un double rendez-vous pour ce premier jour. À partir de midi, vous pourrez découvrir l'exposition photographique 20 ans tout simplement, qui reviendra sur les grands événements comme les plus intimistes de l'association. Cette dernière sera accrochée au mur de l'Office du Tourisme durant tout le festival. À 20h, rendez-vous sur la place de la Calade, à l'Anaba, pour une soirée co-organisée avec Raj, qui animera un plateau en direct et où l'artiste émergente Najwa vous offrira un showcase afin de lancer le top départ de cet anniversaire exceptionnel. Pour connaître l'entièreté de la programmation, dont une grande partie des événements sera gratuite, rendez-vous sur le site dastorm.fr. Mardi encore, dans le cadre du Nîmes Métropole Jazz Festival, l'association Jazz 70 vous propose d'assister à son tremplin de jazz. Trois groupes finalistes de ce tremplin, dédiés aux groupes émergents de la région, se produiront dans des conditions professionnelles, devant un jury et le public, invités à voter pour son groupe favori dans le cadre du prix du public. Pour découvrir les talents de jazz de demain, il faudra vous rendre mardi à partir de 19h au Théâtre Christian Liger à Nîmes. Et bonne nouvelle, l'entrée est gratuite. Mercredi, les ATP de Nîmes lancent leur saison 2026-2027 avec le spectacle Un juge, de et avec Fabio Alessandrini. Écrit à partir de témoignages de magistrats et d'avocats français et italiens, ce spectacle n'est ni une plaidoirie, ni une conférence, ni une reconstitution de procès. Un juge est un hommage à ces héros et héroïnes ordinaires qui luttent dans un monde pour défendre une idée, souvent au risque de leur propre existence. Un homme retrace son parcours de juge, de l'insouciance des études de droit à la choquante confrontation avec la réalité du terrain. Il raconte ses premiers pas dans une terre oubliée par les institutions, à la merci de la criminalité organisée. Il revit la prise de conscience d'une mission et de la valeur d'un serment, l'engagement de toute une vie dans la lutte contre la mafia, en Italie et en Europe. Cette pièce est à découvrir mercredi à 19h en vous rendant à l'Université Vauban de Nîmes, dans l'Amphi A5. C'était les idées de sortie de Radio Alliance Plus. Merci beaucoup pour votre écoute et votre fidélité. Je vous souhaite une agréable journée sur le 103.2 en DAB+, et sur notre site internet. On se retrouve dès demain pour de nouveaux rendez-vous.
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23: Direction la rue de l'Ago, à Nîmes. Jusqu'au XXe siècle, Ago comme égoua désigne l'eau. C'est un terme répandu dans toute la région pour désigner un petit cours d'eau. Au temps des Romains, un canal souterrain traversait les actuelles rues de l'Ago et National. La source de cet aqueduc se situait au niveau des jardins de la Fontaine. Des dalles en pierre recouvraient le sol, elles étaient munies de trous pour permettre aux eaux usagées de s'écouler jusqu'à la porte Auguste. Ce souterrain sera oublié pendant plusieurs siècles. Au Moyen-Âge, les cours d'eau sont à ciel ouvert et suivent les remparts qui entourent la ville. Il y avait des moulins de part et d'autre, mais aussi dans la ville. À la Bouquerie, les eaux se divisaient en deux branches, l'une passant le long des murs du côté de la Madeleine et des Récollets, allait arroser les jardins tout en remplissant les fossés de défense. Le cours d'eau mettait en mouvement de nombreux moulins à blé nécessaires à l'alimentation de la ville et placés hors des murs. L'autre portion des eaux formait les canaux de Lago, aussi appelé Aqualis, et avait pour principal but d'alimenter les moulins à blé. Jusqu'en 1745, les moulins continueront d'être utilisés, mais seront retirés petit à petit jusqu'en 1760. Au XVIIIe siècle, Maréchal, ingénieur du roi, entreprend de détruire les moulins et de créer des lavoirs partout dans la ville. On en parle avec Georges Maton.
5: L'aménagement de Maréchal a supprimé les moulins, une force de nouveau économique. Des moulins qui avaient un côté stratégique aussi. On avait des moulins qui étaient à l'intérieur des remparts qui permettaient de faire de la farine à partir de blé qui était stocké. Parce que le blé se stockait, mais pas la farine. Donc en ville, en cas de siège ou de problème, la ville avait ses propres moulins et pouvait faire de la farine, même en cas de siège. Et les travaux de Maréchal ont détruit une grande partie de ces moulins. Ce qui fait que même économiquement, c'est des moulins des villages aux alentours qui fournissaient de la farine à la ville.
23: Au XIXe siècle, l'activité du textile commence à s'essouffler et les cours d'eau posent des problèmes d'hygiène. Le bassin circulaire à l'emplacement actuel du square Antonin est supprimé en 1862. Dans la foulée, en 1876, Lago est complètement recouvert jusqu'à la rue des Lombards. En 1889, par décision du conseil municipal, la rue de Lago prend le nom de rue nationale. À l'époque, c'est l'un des axes principaux de la ville et l'un des passages les plus fréquentés par les marchands. Georges Maton.
5: La rue, c'était un lieu de passage important. D'ailleurs, pour terminer, elle s'appelait la rue nationale parce que c'est la rue qui longeait l'ancienne voie romaine qui passait par la Porte Auguste et qui passait devant, à l'époque, devant l'ensemble de la Maison Carrée, quoi. Donc c'est une rue importante et elle a toujours été utilisée par la suite comme voie de principale, alors que maintenant ça ne l'est plus parce qu'elle a été forgée dans un vieux quartier un peu étroit.
23: Plus récemment, en 1990, lors de la construction de la coupole des Halles, la rue nationale se voit coupée en deux. Elle conservera son nom originel du côté de la place Gabriel-Péri et reprendra le nom de rue de Lago du côté du square Antonin. Aujourd'hui, la rue de Lago est de nouveau attractive. Elle attire de nombreux nouveaux artisans et commerçants. Les institutions comme la Marmite ou le Cordonnier Vite et Bien se sont fait de nouveaux voisins. Allons donc faire un tour chez les deux amis Charlotte et Claire qui se sont connus sur les bancs de l'école d'ameublement de Paris, la Bonne Grède. Charlotte est originaire de la capitale et son père est le gérant de l'atelier des Carmes à Saint-Ouen, un atelier de tapisserie d'ameublement. Avant de se tourner vers cette activité familiale, elle s'est essayée aux études artistiques et au design. Quant à Claire, elle est diplômée de l'École des Beaux-Arts de Nîmes. Elle découvre la ville en tant qu'étudiante et en tombe amoureuse. Fraîchement diplômée, elle décide de rejoindre la Bonne Graine où elle rencontrera Charlotte. Elles travailleront ensemble pendant 8 ans à l'atelier des Carmes avant de se décider à monter leur propre entreprise de tapisserie d'ameublement à Nîmes, rue de Lago. Charlotte et Claire qui nous donnent leur vision de la ville de Nîmes.
6: Bah moi, c'est le cadre hein, que je trouve très beau. Voilà, les vestiges romains en plein milieu d'une ville qui est plutôt vivante. Donc ça fait partie de la vie quotidienne. Et puis la qualité de vie, pouvoir sortir rapidement de la ville pour pouvoir être à la campagne. Voilà, les commerces du centre-ville qui sont quand même assez présents. C'est pas une ville morte.
7: Je m'y sens très bien, ouais. Alors je vis en centre-ville. Bah, déjà le centre-ville piéton, au niveau des nuisances sonores, c'est top. Quand on a une vie de famille aussi, c'est assez sécurisant. Et puis je trouve que vis-à-vis de sa superficie, y a tout au niveau des commerces, justement. On n'a pas besoin de prendre sa voiture.
23: Pas besoin de prendre sa voiture, mais plutôt son vélo pour aller voir Morgane, cet amoureux de vélo depuis toujours, qui en a fait son métier depuis 15 ans. Ce jeune entrepreneur originaire de Nîmes a fait ses armes en travaillant dans un magasin en Écosse, mais aussi comme guide à vélo. Spécialiste du vélo vintage et du vélo cargo, il a lancé il y a 2 ans sa propre activité. Diplômé d'une licence en design et d'un bac pro en mécanique du vélo au CFA de Marguerite, il souhaite à son échelle aider les gens à se déplacer à vélo en ville, et notamment Marc Lavoine.
8: Au bout de 2 ou 3 mois, il y a Marc Lavoine qui est venu m'acheter des vélos custom. Ouais. Des vélos, je fais des vélos custom. Tu viens, t'as une idée, un délire, moi je m'en occupe, je fais tout. Quoi. Et il m'a acheté 2 vélos, et ça c'est un peu le truc. Je devais travailler sur. J'étais guide, j'accompagnais les gens qui voyageaient en vélo, et j'étais indépendant, et je devais travailler sur Paris-Roubaix, tu sais, la course là. Ouais. Et j'avais un gros truc sur un mois, et j'ai annulé ça. En me disant ça décolle, et puis je peux pas les annuler à la dernière minute, donc j'avais dit si j'annule, c'est au moins 2 mois avant. Et donc j'annule ça, et trois jours après, je me dis, mais pourquoi j'ai fait ça, tu vois? Là, c'était les frémissements. Moi, je sentais que ça prenait. Mehdi Ghib qui était venu, il m'avait fait un article, la Gazette. Je sentais qu'il y avait un intérêt, alors que j'avais rien. On avait, pour Mehdi, on avait aligné quatre vélos pour faire un effet d'optique, pour avoir l'impression, tu sais, qu'il y avait un truc. Pendant trois jours, je me suis remué la tête en me disant, putain, mais pourquoi j'ai fait ça? Et je vois Marc Lavoine débarquer dans mon atelier. Je dis, t'es suffi là, toi. En plus, c'est au fond du garage, tu vois, ça, tu voyais pas qu'il y avait un magasin de vélo. Tu voyais pas, tu rentrais pas, que t'allais pas au fond. C'est ça qui m'a fait penser que ça allait marcher, c'est que voilà, j'ai tout de suite eu beaucoup de travail en étant inexistant, quoi, invisible. Et donc ça, c'était cool. Mais même moi, ça m'a motivé, parce que quand t'as un mec comme ça, qui quand même, bon, il est très gentil, hein, et très généreux, donc je pense qu'il peut dire à des gens qui font des choses bien, même s'il est pas totalement fou du truc, parce que c'est vraiment un gars sympa. Mais quand même, quoi, il m'a dit, voilà, ce qu'il m'a dit, je me suis dit, c'est bon, t'as quand même un peu de niveau, ça va marcher, quoi, tu vois.
23: Et des jeunes qui ont le niveau et qui marchent rue de Lago, il y en a d'autres. Johan, par exemple, de chez Yo, a ouvert depuis un an le restaurant chez Yo, avec l'aide de sa sœur Meryl. Johan a plusieurs casquettes. Il est un passionné de photos, de vidéos et de graphisme. Distingué d'une formation de peintre en lettres et d'infographiste, il décide en 2015 de se reconvertir dans la cuisine. L'autre de ses nombreuses passions. Originaire d'Indonésie, il est issu d'une famille qui aime voyager et cuisiner.
4: Alors moi, je voyage beaucoup, pas forcément que pour les lieux, mais surtout pour les restaurants. Et du coup, c'est vrai que j'aime manger. Et surtout à Londres, voilà, j'aime beaucoup les lieux, ce qu'ils peuvent émettre, enfin donner l'ambiance. Et du coup, j'ai voulu reproduire bêtement ce genre de lieu.
23: Yo propose donc une cuisine traditionnelle française avec une pointe d'exotisme, largement inspirée des restaurants branchés londoniens. Yo a pour ambition de servir une cuisine responsable avec des produits frais et de favoriser les circuits courts. Johan, qui est ravi d'ailleurs de la dynamique qui se crée en ce moment rue de Lago.
4: Oui, il y a une super dynamique. Il faudrait que ça continue, parce que c'est notamment Morgane, c'est super cool qu'il soit installé dans cette rue. Ça donne vraiment une dynamique, que ce soit aussi Charlotte et Claire. On est tous plus ou moins de la même tranche d'âge, et je trouve que c'est donner un peu de jeunesse à cette rue, qui est quand même une rue normalement, historiquement parlant, voilà, une belle rue. Et créer une limite, une institution de cette rue pour faire bouger un peu ce quartier, parce que ça reste quand même un quartier qui est assez éloigné de l'hypercentre. Donc voilà, on essaie de tout faire pour mettre en valeur notre rue.
23: Si vous avez encore faim après un passage chez Yo, direction l'épicerie. Les europropriétaires sont Caroline et Bruno. Cette épicerie fine, bio et locale propose des produits issus de producteurs de la région. Ce petit commerce est un véritable lieu de vie et de quartier. Il est possible d'y déguster vin, jambon et autres gourmandises sur place. Bruno, qui aime cette rue, ça lui rappelle son enfance.
9: Moi, je suis d'Alès. Je suis né à Alès, dans une rue qui s'appelle la rue Beyran. C'était ça, la vie, c'est-à-dire dès qu'il faisait les beaux jours, les gens se retrouvaient en bas devant les portes, prenaient des chaises, discutaient pendant que les enfants jouaient dans la rue. Mais on retrouve cet esprit-là. Et ça, c'est génial. Et ça recrée du lien social. Alors, il n'y en a peut-être pas forcément besoin. On n'est pas dans un quartier où il y a besoin de travail particulier sur le lien social. Mais ça fait, c'est quand même toujours intéressant et agréable. Et on le voit l'été, donc les gens viennent discuter, prendre justement une tranche de jambon. Au lieu de partir comme ça, eh bien, boire une bière avec la voisine d'en face, avec qui n'aurait certainement peut-être jamais discuté. Enfin bref, ça fait toute une ambiance là qui me rappelle moi des souvenirs d'enfance qui sont très agréables.
23: Vous l'aurez compris, la rue de Lago regorge d'artisans de talent qui sont passionnés et l'ambiance conviviale est de mise. 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
2: La lettre de mon grand-père, un livre de Michael Morpurgo et Jim Field. Chaque année à Noël, je vais chercher la boîte de décoration du sapin qui est rangée dans le placard sous l'escalier. C'est là aussi que nous gardons le journal intime que j'ai écrit quand j'étais petite. Sur la couverture où j'avais dessiné des dizaines de pâquerettes de toutes les couleurs, j'avais écrit « Journal de Mia, ne pas toucher ». Tous les ans, je sors mon journal et je le cache entre les branches du pied du sapin. Il n'est jamais très bien caché, ça ne servirait à rien. Tout le monde sait qu'il est là, parce qu'il est toujours là. Tout le monde sait aussi pourquoi il y est. Et on entasse les cadeaux tout autour. Les enfants, toute la famille, savent ce que renferme ce journal. C'est la lettre que mon grand-père m'a écrite. La lecture à haute voix de cette lettre, après l'ouverture de tous les cadeaux, fait autant partie de la fête que la bûche et les chants de Noël. Comme moi, toute la famille en connaît des passages par cœur, que certains récitent, même parfois avec moi pendant que je lis. Voici ce que mon grand-père a écrit. À ma petite fille Mia, de la part de son grand-père. Ma chère petite Mia, cette année, à Noël, au lieu d'une carte, tu en recevras beaucoup, et au lieu d'un cadeau, tu en auras beaucoup aussi, je t'envoie une lettre de ton grand-père. Ce n'est peut-être pas passionnant, mais au moins, ce sera différent. Chiffonne-la si tu veux, mais je ne pense pas que tu le feras. Pardonne mon écriture un peu tremblante. Tu te rappelles, la semaine dernière, quand tu m'as aidé à travailler dans le potager ? Je m'étais fait mal au dos, et c'est toi qui as creusé le sol pour moi, en t'arrêtant chaque fois que tu trouvais un ver de terre. Je te disais de faire attention à eux, qu'ils sont nos amis, qu'ils sont très utiles à la terre, qu'ils nous aident à faire pousser nos légumes, que les merles et les grives ont besoin d'eux. Ça ne t'intéressait pas du tout. Tu préférais pouffer chaque fois que tu agitais un ver de terre sous mon nez. J'étais assis et je te regardais, mon stylo à la main. Je faisais la liste des graines à planter dans le potager. Les fèves, mes préférées. Le maïs, tes préférées à toi. Les pommes de terre Wilja, car ta grand-mère adorait les faire cuire au four. Les graines de pavot et les graines de digital. Parce que les papillons et les abeilles en raffolent. Tandis que je te regardais creuser en chantonnant joyeusement avec ta petite pelle de jardin, je me sentais remplie d'amour pour toi, Mia. Et j'ai eu envie de t'écrire cette lettre, car il y a tant de choses que je souhaite... Car il y a tant de choses que je te souhaite dans la vie. J'aime ces journées où tu viens avec moi dans mon jardin. J'aime par-dessus tout le plaisir que tu y prends, quand tu tiens du bout des doigts un ver de terre qui se tortille, ou quand tu t'obstines à appeler une grive un merle. Te voir simplement creuser cette bonne terre avec une telle joie de vivre me remplit de bonheur et d'espoir. Ce jour-là, tu as trouvé une grenouille. Tu l'as prise au creux de tes mains et tu as couru vers moi pour me la montrer. Nous l'avons regardée s'en aller en sautillant dans l'herbe et tu es reparti en sautillant toi aussi, creuser la terre. As-tu déjà vu une image de nous, de notre terre, prise depuis l'espace, Mia ? Nous sommes une perle d'un bleu brillant qui tourne dans l'espace infini. Une source de vie qui resplendit. Mais un jour, si nous ne prenons pas soin d'elle, cette belle terre sera aussi aride et sans vie que la lune. La vie de ce monde est aussi fragile que toi, moi, les arbres, les abeilles, les papillons et les oiseaux, aussi fragile que les vers de terre, les grenouilles et les plantes. Si j'ai appris une chose dans ma longue vie, j'ai 73 ans cette année, Mia, ça fait beaucoup. C'est que la terre est un être vivant qui respire et que nous ne devons plus lui faire de mal. Nous l'épuisons, nous empoisonnons l'air et la mer, nous transformons la terre en poubelle, les océans en égouts et nous creusons la tombe des êtres qui l'habitent. Nous devons apprendre à aimer de nouveau notre terre, à l'aimer autant que je t'aime et que tu m'aimes. Car toi et moi, nous faisons partie de cette planète vivante, de la grande famille de la terre. Et nous en sommes aussi les gardiens. Je vous souhaite donc, ma petite Mia, à toi et à tous les enfants de la Terre, un monde nouveau, sans guerre et sans gaspillage, où vous pourrez respirer un air propre et boire de l'eau claire. Une époque nouvelle où nous ne ferons pousser et ne mangerons que ce dont nous avons besoin, rien de plus. Où nous apprendrons à partager ce que nous avons pour que plus personne n'ait jamais faim. Je souhaite qu'aucun arbre ne soit plus jamais coupé sans qu'on en plante 3 à la place. Je te souhaite un monde où nous pourrons voler en avion, conduire nos voitures, chauffer nos maisons, dans nos courses sans fin à la richesse et au confort, sans provoquer le réchauffement de notre planète, la fonte des glaciers, la montée des océans qui amène la famine, les inondations, les incendies. Je te souhaite un monde où la baleine et le dauphin, la tortue et la méduse pourront vivre en paix dans les profondeurs d'océans non pollués. Ces mêmes océans, ma chère petite Mia, où nous avons pataugé et joué si souvent pendant nos vacances d'été. Tu t'en souviens ? Je te souhaite un monde où l'éléphant, le lion, le tigre et l'orang-outan pourront vivre en liberté dans la nature, où ils ne seront jamais enfermés ni emprisonnés uniquement pour nous distraire, mais où on les laissera habiter nos forêts. Non. Mais où on les laissera habiter leurs forêts, parcourir leurs plaines et leurs déserts, vivre leur vie en paix. Nous les avons aimés ensemble, Mia. La mer, les arbres, le merle ou la grive, comme tu préfères. Ce ver de terre qui se tortille, cette grenouille qui saute, cette bonne terre que tu creuses, la lune, les étoiles, notre merveilleuse planète qui tourne dans l'espace. Occupe-toi bien de tout ce que nous avons aimé ensemble. Vis toujours au rythme de la terre et en harmonie avec elle. Alors tous mes souhaits se réaliseront pour toi et tout ira bien. Mais tout ira bien seulement si nous faisons ce qu'il faut pour ça, ma petite Mia. Pour guérir, la terre a besoin de beaucoup de soins, de beaucoup d'amour. Signé ton grand-père. La lecture de la lettre terminée, nous nous levons et nous crions « Joyeux Noël, grand-père ! Joyeux Noël à tous !» Puis nous formons une ronde en nous serrant les uns contre les autres. C'est le grand câlin familial, comme nous l'appelons. J'aime penser que mon grand-père est là, au milieu de ce cercle, avec nous.

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2: La brève de Je lis pour vous. Nos drôles d'expressions dans le livre d'Alain Rey, participation de Stéphane de Groot, le Robert. En grande pompe, avec une solennité exagérée. Avoir un coup de pompe, être à côté de ses pompes, en grande pompe. Bien des expressions passent par une pompe. Pourtant, le lien ne repose que sur l'homonymie. Dans « avoir un coup de pompe », « être soudainement épuisé », il est question de l'appareil destiné à déplacer des fluides, en l'occurrence de l'air. Être à côté de ses pompes signifie proprement être à côté de ses chaussures, c'est-à-dire dans un état anormal. Ceci parce que les chaussures usées ou percées pompent l'eau des rues. Enfin, la locution « en grande pompe », souvent ironique, veut dire solennellement et use d'un terme apparu plus précocement. Dès le Moyen-Âge, la pompe, du latin pompa, procession, cortège, désigne un déploiement de faste dans un cérémonial. Furetière rappelle dans son dictionnaire, sous Louis XIV, que rien n'a égalé la pompe et la magnificence des triomphes romains. Le mot s'emploie également en matière de style pour qualifier sa noblesse, puis son emphase. Ce sens se retrouve dans l'adjectif pompeux, qui a d'abord servi à qualifier quelque chose de magnifique avant de prendre une valeur péjorative. Ainsi, au XVIIIe siècle, le sage évoque dans son Gil Blas le pompeux galimatias d'un sonnet. Cette dimension dépréciative est également sensible dans l'adjectif pompier, qui qualifie un style prétentieux et démodé, dont les pompiers qui furent des sapeurs ne sont pas du tout responsables. La pompe n'a donc pas bonne presse. Pourtant, il est un sujet dont on ne saurait rire et qui a permis au mot « pompe » de conserver sa dignité. Pour accompagner un mort jusqu'à sa dernière demeure, on déploie l'apparat de la pompe funèbre. Pour cela, on fait appel aux « pompes funèbres », l'entreprise chargée des enterrements. S'il est bien un moment où l'on peut se présenter accompagné d'une grande pompe, n'est-ce pas justement l'instant où l'on s'apprête à renoncer pour toujours au monde et à ses pompes? Les reliques bien odorantes de cette Vierge furent portées en grande pompe à l'église métropolitaine et déposées au milieu du chœur dans une châsse d'or et d'émail ornée de pierres précieuses. Tirée de Anatole France, L'île des pingouins, 1908. À bientôt pour la prochaine brève de Je lis pour vous. 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
5: Père Frédéric Orion, bonjour.
6: Bonjour Gérard.
5: Alors aujourd'hui, nous nous rencontrons parce que, comme chaque année, il y a une messe de rentrée des médecins et des professionnels de santé. Et cette messe de rentrée aura lieu le vendredi 2 octobre 2026 à 19h15 à la cathédrale de Nîmes. Est-ce que vous pourriez nous donner plus d'explications ?
6: Oui, alors c'est une messe effectivement que nous renouvelons chaque année puisque l'an passé c'était le 20e anniversaire de cette messe de rentrée que j'ai initié avec quelques médecins à l'origine et qui, chaque année, bien, nous permet de vivre un peu, on va dire, le lancement de l'année et de le vivre tant sur le plan spirituel, bien sûr, puisque c'est la célébration de la messe, fortifié en tout cas ces dernières années par des homélies toujours ravigorantes de Monseigneur l'évêque, et puis aussi un bon moment de convivialité parce que à l'issue de la messe, eh bien, tout le monde se retrouve autour d'un vin d'honneur assorti de quelques gourmandises et tout le monde se retrouvait et crée une ambiance extrêmement dynamisante aussi pour l'année, pour l'ensemble d'ailleurs des bénévoles d'aumônerie, des aumôniers aussi du diocèse. Et c'est donc un peu pour tout cela, voilà, pour le corps et l'esprit tout à la fois que, eh bien, que nous vivons ensemble cette messe de rentrée des médecins et des professionnels de santé.
0: Quel en est le déroulé ?
6: Alors, cette année, il y a une petite originalité, parce que je pense que les auditeurs de Radio Ecclésia ne sont pas censés le savoir, il y a bon nombre d'hommes et de femmes, jeunes et vieux, jeunes essentiellement d'ailleurs, qui demandent le baptême. On l'a vu cette année, l'an passé, dans le diocèse. Et parmi ces jeunes femmes ou ces jeunes hommes qui demandent le baptême, eh bien, il y a des soignants. Et des soignants de, j'allais dire, de tout métier, de tout, toute profession, des kinésithérapeutes, des médecins, des infirmières, des aides-soignantes, y compris même personnel d'entretien, vous voyez. C'est une belle et grande diversité qui fait que cette année, nous avons pensé à quelques-uns parmi eux de donner au cours de la messe un très court témoignage de ce qu'ils vivent, en rapport bien sûr avec l'Évangile, mais aussi de la manière dont ils vivent leur métier de soignant, fortifié par le baptême reçu, par un mariage reçu, par la confirmation reçue, et ainsi donc nous en faire part au cœur de la célébration de la messe.
5: Tout ça, ça sera accompagné par l'orgue et trompe.
6: Alors oui, bien comme chaque année, donc on a la joie aussi de pouvoir accueillir deux trompettistes qui viennent animer la messe avec Georges Gabarel aux grandes orgues de la cathédrale, et puis notre ami Raphaël Delaya qui anime beaucoup de messes sur différentes paroisses de la ville et qui vient avec son petit groupe choral, son petit chœur de chant, et bien viendra de nouveau cette année animer la messe, et il fait fort bien et il est extrêmement dynamique, voilà, et c'est donc là encore une chance pour nous.
5: Cette messe de rentrée, c'est, comme vous l'avez dit, le début de l'année, le lancement de l'année, et quelle est l'actualité de l'aumônerie ?
6: Alors l'actualité de l'aumônerie, d'abord, elle est déjà presque commencée, puisque le samedi 5 septembre, c'est la journée du forum des associations, et donc nous y participons, l'aumônerie au titre de l'association diocésaine bien sûr, et en tant qu'aumônerie des hôpitaux et des cliniques de la ville, va participer à cette journée. C'est important pour nous, nous l'avons fait il y a 2 ans, on le fait à peu près tous les 2 ans, nous y participons. Et c'est important pour l'aumônerie pour 2 raisons. D'abord parce que ça donne un petit peu le lancement de l'aumônerie dans le sens où ça nous permet de nous réunir, de tenir le stand à plusieurs, à des horaires différents, etc. Mais également aussi de nous faire voir au sein de tous ceux qui sont engagés dans le monde associatif. Et ça nous a permis plusieurs fois d'accueillir des bénévoles qui sont toujours là avec nous et qui ont, si j'ose dire, mordu à l'hameçon le jour de la journée des associations sur l'esplanade. Alors, ça, c'est pour la journée des associations. Et puis, donc, la messe de rentrée le 2 octobre. Et puis, alors, l'année va se dérouler comme nous le faisons habituellement, c'est-à-dire avec ce qui est extrêmement important pour une équipe d'aumônerie et peut-être pour d'autres lieux qu'une aumônerie, d'ailleurs, c'est-à-dire une supervision, autrement dit, un groupe de parole. Parce que, vous savez, dès qu'on fait dans l'humain, et notamment auprès de personnes malades, vulnérables, fragiles, c'est quand même important, après, au regard de tout ce qu'on accueille comme souffrance, comme paroles qui parfois nous dérangent, comme situations douloureuses qui peuvent parfois nous perturber, d'avoir régulièrement des groupes de parole et des supervisions pour se libérer un peu, dire un ressenti, et puis permettre à chacun, eh bien, justement, de, d'évoquer des situations qui les ont troublés, voire perturbés. C'est le cas pour les bénévoles d'aumônerie, mais c'est largement le cas aussi pour les aumôniers, y compris pour celui qui vous parle. Et donc, nous avons la chance d'avoir Jean-François Lasalvi, qui est psychothérapeute, psychanalyste, et qui nous fait l'amitié donc, de conduire toutes ces rencontres de régulation, groupe de parole, supervision, tout au long de l'année. Voilà, et puis il y aura deux moments forts cette année. Je pense que je peux pouvoir déjà les annoncer puisque c'est déjà publié. Donc un moment fort intéressant qui peut s'ouvrir d'ailleurs pas seulement aux membres des équipes d'aumônerie du diocèse, mais éventuellement pour l'une ou l'autre personne de Radio Ecclesia, des auditeurs qui le souhaiteraient, le samedi 12 décembre de 9h30 à 12h, où nous serons donc au pavillon des aumôneries, au CHU Carimo. Et là, c'est le professeur Tran, qui est chef de pôle du service de pédiatrie à l'hôpital de Nîmes, et qui propose un diplôme universitaire autour de la méditation transcendantale. Et donc, cette matinée, qui commence à 9h, 9h30, et qui finira à midi, eh bien, va s'orienter autour d'une question un peu fondamentale, finalement, pour lui, dont il va nous faire bénéficier. Cette méditation transcendantale, eh bien, peut-être tel être un choix thérapeutique aussi, et il semble assez dire que oui. Et puis alors nous aurons ensuite une rencontre fort intéressante, mais dont je reviendrai parler sur les ondes de Radio Ecclesia si vous m'invitez, le samedi 26 février, où nous avons la chance d'accueillir comme intervenant le père Thierry Magnien. Le père Thierry Magnien a été longtemps recteur de l'Institut catholique de Lille, et il est physicien, il est prêtre également, il a été plusieurs années vicaire général du diocèse de Saint-Étienne. Et cette année, c'est une réflexion autour des nouveaux enjeux des états généraux de la bioéthique. Et à nouveau, nous allons être confrontés sans doute dans le débat public, au Parlement également, et bien sûr des questions assez fondamentales qui touchent à la bioéthique dans bien des domaines. Je reviendrai pour en parler, avec une question fondamentale, bien sûr, à l'ère de l'IA. Quelle place pour l'humain dans la médecine de demain, et des sous-questions, quand la médecine trans-

0: Volontiers. Donc, je rappelle aux auditeurs de Radio Ecclésia qu'ils sont les bienvenus. Il n'est pas nécessaire d'être médecin ou soignant pour venir à la messe le vendredi 2 octobre à 19h15 à la cathédrale de Nîmes. Au contraire, venez nombreux pour prier avec tous ceux qui soignent. Et puis, si vous voulez nous faire un petit bonjour, un petit coucou, lors de la journée des associations à l'Esplanade à Nîmes, le samedi 5 septembre, on vous accueillera et on vous verra avec plaisir.
1: Père Frédéric Auriol, merci beaucoup. Bonne journée.
0: Merci.
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1: Équatorial, un peu plus de 7,5 millions de dollars pour une quarantaine de personnes, selon Associated Press. Pour le Rwanda, montant estimé à 7,5 millions de dollars par le Sénat américain pour 250 personnes annoncées. Au Cameroun, protocole de 400 millions, mais c'est un package global incluant donc l'aide santé. Qui a signé 9 pays à ce jour, l'Eswatini, le Rwanda, le Ghana, Soudan du Sud, l'Ouganda, Cameroun, Guinée équatoriale et la RDC depuis avril 2026. En droite ligne, évidemment, des accords de Washington pour la paix avec le Rwanda, le triptyque paix, minerais, migrants.
2: Au-delà des États-Unis, Newton amène une partie de l'Europe envisage la même chose.
1: Comme pour emboîter le pas à l'Italie, en juin dernier, l'Union européenne a voté une règle historique ouvrant la possibilité d'expulser un demandeur d'asile vers un pays avec lequel il n'a aucun lien pourvu qu'il y ait un accord. En août, donc, Allemagne, Autriche, Danemark, Grèce, Pays-Bas sont

0: aller à Kigali pour négocier le premier hub, un centre de retour européen en Afrique.
1: Quelles sont les dispositions qui encadrent tout ça?
0: Pour l'essentiel, ces expulsions sont couvertes par, des décrets. Aux États-Unis, Trump use de l'executive agreement. En Afrique, aucun parlement n'a été saisi. Les acceptations sont opérées par décret ou parfois par un simple communiqué, comme en RDC. Il y a quelques protestations. Les avocats choisis ont attaqué la décision du roi Mswati III en invoquant un coup de force sans consentement parlementaire. En RDC, la société civile dénonce un accord opaque avec un pays, dans un pays plutôt, qui a déjà 6 millions de déplacés internes. C'est le retour de ce qui avait nourri la haine des néo-panafricains contre la France, des accords secrets imposés aux exécutifs, faibles ou cupides, sans le peuple, contre l'argent.
1: Alors pourquoi ce silence?
0: Les accords secrets ne fâchent pas pareillement selon qu'il s'agit des forts américains et russes ou des faibles, l'Europe et la France. Ces deals sont simples, vous payez, on vous prend vos indésirables. Sans contrepartie contraignante pour les droits humains, les déportés, parfois en quasi-incarcération, subissent bastonnades, réexpulsions vers leur pays d'origine au péril de leur vie. Ce que les avocats appellent le « chain refoulement » ou « refoulement indirect en cascade ». Si le panafricanisme sait défendre la dignité humaine contre les accords secrets, alors il devrait plutôt s'appliquer aussi bien à Washington, à Moscou qu'à Paris. Sinon, c'est du panafricanisme à la carte.
1: Le regard de Newton Ahmed Barry sur RFI. Allez, dans un instant, l'actualité internationale, ce sera juste après ce titre. Couvre-feu, c'est signé Isée et la Maison Tellier.

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0: Le journal international. Bonjour Marion Cazeneuve.
4: Bonjour Clotilde, bonjour à tous.
0: Et à la une, le pape au Stade de France et l'équipe de France, elle en Turquie.
4: Léon XIV acclamé par 80 000 jeunes fidèles près de Paris. Ambiance de concert ou de match de foot pour cette première journée en France. Certains avaient même des maillots de foot floqués au nom du pape et il sera aujourd'hui face à 600 000 personnes pour une messe en plein air sur les Champs-Élysées. Dans ce journal également, l'organisation des élections palestiniennes prévues en novembre, mais leur tenue semble toujours incertaine. Certaines, les Palestiniens eux-mêmes sont sceptiques, on l'entendra. Les combats se poursuivent en Éthiopie entre l'armée et les rebelles tigréens. Et puis, vous l'avez dit Clotilde, l'équipe de France de foot en Turquie, les Bleus l'emportent 1-0 pour leur premier match en Ligue des Nations. Premier match aussi avec Zinedine Zidane à la tête de l'équipe.
0: Oui, on y reviendra dans le journal des sports juste après cette édition. Des poignées de main n'ont plus finir. Une marée de perches à selfie. Le pape Léon XIV a été accueilli par des centaines de milliers de personnes en France.
4: Il a entamé hier une visite d'État de 4 jours, très attendue par les fidèles catholiques dans un pays laïque où le nombre d'adultes baptisés, lui, est en hausse. Cette première journée déjà a été très chargée. Vous l'avez suivi pour nous sur RFI, Véronique Guémard. Quels ont été les temps forts de ce vendredi ?
5: Léon XIV a été reçu à l'Élysée par le président Emmanuel Macron. Il a prononcé un discours devant les autorités en rappelant la nécessité de ne pas perdre son humanité au milieu du paradis de machines qui envahissent et conditionnent notre quotidien à l'heure de l'intelligence artificielle. Un sujet qui lui tient à cœur et sur lequel il a centré son discours à l'UNESCO. Il s'est aussi montré préoccupé par la loi sur la fin de vie récemment adoptée. D'ailleurs, son voyage en France a pour devise « Pour que le monde ait la vie ». Autre séquence, la déambulation dans les rues de Paris jusqu'à Notre-Dame devant des milliers de personnes agitant des drapeaux du Vatican. Puis il est rentré à pied dans la cathédrale Notre-Dame de Paris, premier pape à la foulée. Après sa restauration depuis l'incendie de 2019, il y a présidé la messe des Vêpres devant 8000 membres de l'église. Enfin le soir, c'est au Stade de France qu'il a été accueilli en rockstar. Vous êtes des saints, a lancé le pape aux quelques 80 000 jeunes de 17 à 35 ans venus le voir et l'entendre. Son discours s'est voulu apaisant et porteur d'espoir, me disait un jeune paroissien.
4: Ferveur de ses fidèles, effectivement, cette ambiance de concert. Et aujourd'hui, Véronique, le pape célébrera une messe géante, place de la Concorde.
5: Oui, 600 000 personnes sont inscrites pour cette messe en plein air à 15h à la Concorde et le long des Champs-Élysées avec un périmètre étendu et des écrans géants. 500 000 hosties ont été préparées pour l'Eucharistie. La communion sera assurée par des laïcs et des diacres. Beaucoup seront présents en famille et comptent arriver 6h à l'avance pour bien se placer pour ce moment qui fera de la place de la Concorde la plus grande église de France.
4: Véronique Guémard, vous serez à cette messe place de la Concorde, vous nous la ferez vivre en direct sur RFI dans une édition spéciale à partir de 13h, temps universel. On l'a dit, plus de 600 000 fidèles sont attendus, mais ce sera sans le président Emmanuel Macron. En revanche, à quelques mois de la présidentielle, les candidats à l'Élysée seront nombreux à y assister. Oriane Gendreau.
6: Emmanuel Macron ne sera pas présent, mais le candidat de son parti Renaissance, Gabriel Attal, n'a lui pas hésité à se rendre à la messe parce que...
7: Ça va être un moment important dans la vie du pays pour beaucoup de Français. parce que je crois que ce sont des paroles, celles du pape, qui alimentent aussi le débat public. Et en tant que responsable politique, il me semblait tout à fait logique et naturel de pouvoir assister à ce moment.
6: Un avis partagé par une partie de l'échiquier politique, Marine Le Pen, Édouard Philippe et Bruno Retailleau ont tous confirmé leur présence à la messe du pape Léon XIV. Du côté de la gauche, en revanche, pas de célébration. Olivier Faure, candidat à la primaire socialiste, préfère écouter les positions politiques du pape à ses sermons. Même son de cloche pour Marine Tondelier, candidate des écologistes, et Jean-Luc Mélenchon, candidat La France Insoumise, qui résume.
8: Moi, j'ai pas d'inconvénient à ce pape. Mais de là à aller à la messe, faut pas abuser quand même.
6: Les fidèles pourront en revanche croiser d'autres personnalités politiques, comme le Premier ministre Sébastien Lecornu, la présidente de l'Assemblée nationale Yaël Braun-Pivet et la Première dame Brigitte Macron.
4: Et avant cette messe de l'après-midi, Léon XIV va se rendre ce matin à la maison Bakita. Cette association diocésaine accueille des réfugiés et des personnes en grande précarité. Il sera ensuite à l'Institut catholique de Paris pour rencontrer des catéchumènes, des personnes qui s'apprêtent à être baptisées.
0: Dans l'actualité également, Marion, l'Iran qui propose aux États-Unis un plan pour une réouverture du détroit d'Ormuz.
4: Un plan en 7 jours, mais il a été presque aussitôt rejeté par le président américain. Donald Trump envisagerait d'ailleurs de frapper à nouveau l'Iran après les élections de mi-mandat en novembre. C'est ce que révèle le Wall Street Journal qui cite des responsables américains. Le conflit qui s'étend désormais jusqu'au détroit de Bab el-Mandeb avec une intensification ces dernières semaines des attaques des Houthis dans le Golfe. Les rebelles yéménites ont à nouveau visé l'Arabie Saoudite cette nuit. Riyad a intercepté 2 drones et 1 missile.
0: Ce sera le premier scrutin en 20 ans.
4: Les Palestiniens voteront dans 2 mois, le 28 novembre. Et aujourd'hui démarre une étape cruciale, le dépôt des candidatures pour les législatives. Mais il reste de nombreux obstacles. À Gaza, organiser de telles élections paraît très difficile au vu des destructions israéliennes dans l'enclave. Israël, de son côté, n'a toujours pas répondu à la demande officielle visant à garantir les conditions du scrutin. Les Palestiniens eux-mêmes sont très sceptiques sur sa tenue. 44% pensent qu'il n'aura pas lieu à la date prévue, selon un sondage. Reportage à Ramallah de Manon Chaplin.
9: Le Parlement demeure à l'image de l'institution. Le plafond s'est dérobé à cause de l'humidité et la poussière recouvre les pupitres des anciens députés. Samir, l'intendant des lieux, est l'un des derniers à ici travailler.
10: Regarde, comme personne n'entretient ce bâtiment, cette salle, voilà le résultat.
9: La dernière fois que des députés ont siégé ici, c'était en 2007, un an après les législatives qui ont porté à la victoire le Hamas, mené à des affrontements avec le Fatah de Mahmoud Abbas. 20 ans plus tard, les Palestiniens sont enfin invités à voter pour leur nouveau député. Ahmad n'y croit pas.
11: Le vice-président palestinien dit qu'il n'y aura pas d'élections sans Gaza ou Jérusalem. En ce moment, je ne vois pas comment des élections pourraient y être organisées. Depuis le 7 octobre, tout est devenu plus difficile.
9: Tous ont en tête le précédent de 2021. À l'époque, Mahmoud Abbas avait annulé les élections faute d'accord israélien pour les organiser à Jérusalem-Est. Viviane, 71 ans, annonce que cette fois-ci, elle ne votera pas.
12: Je n'ai pas le sentiment que nos dirigeants fassent quelque chose pour nous. Ils reçoivent leur salaire et restent assis chez eux. C'est tout.
9: Face aux incursions israéliennes et à la violence des colons, face à une autorité palestinienne ruinée et minée par la corruption, nombreux sont les Palestiniens à considérer qu'aucun scrutin ne pourra changer leur destin. Manon Chaplin, Ramallah, RFI.
0: Les combats se poursuivent, Marion, dans le nord de l'Éthiopie.
4: Ils opposent depuis le début de la semaine l'armée aux forces tigréennes et leurs alliés, ce qui laisse craindre la reprise d'une guerre de grande ampleur. L'accord de paix signé il y a 4 ans à Pretoria semble avoir volé en éclats et il y a une inconnue aujourd'hui encore sur le rôle de l'Érythrée. L'Éthiopie accuse le pays voisin de soutenir les rebelles tigréens, comme l'explique le chercheur René Lefort.
13: Est-ce que Asmara joue un rôle direct dans la reprise de ces combats? On ne le sait pas. Ce qui est sûr et certain, c'est que Asmara appuie l'alliance, y compris par des moyens militaires, bien que Asmara le nie formellement. L'Érythrée s'est battue avec les forces fédérales contre les Tigréens pendant la guerre de 2020-2022. Il y a eu un renversement total d'alliance il y a à peu près 1 an et demi. Il y a 2 raisons qui l'expliquent. La première, c'est la déception des Érythréens de ne pas avoir été associés à l'accord de cessez-le-feu de Pretoria. C'était un accord qu'ils condamnaient parce qu'ils estimaient qu'il aurait fallu aller jusqu'à la destruction totale du TPLF. Là-dessus, il y a eu un renversement parce que Addis est devenu de plus en plus revendicatif pour avoir un accès souverain en mer Rouge. Et donc, de nouveau, pouvoir utiliser à sa convenance les ports de Hacham et de Massawa. Et les Érythréens ayant vu un grand danger pour leur souveraineté, se sont rangés du côté du TPLF selon les modalités « l'ennemi, mon ami et mon ami ».
4: Le chercheur René Lefort, spécialiste de la Corne de l'Afrique, il répondait aux questions d'Alexandra Branjon.
0: Au Mexique, ce 26 septembre marque un douloureux anniversaire.
4: Les 12 ans de la disparition des étudiants d'Ayotzinapa, l'affaire avait bouleversé le pays, les plus hautes sphères du pouvoir ont été mises en cause et malgré les nombreuses promesses politiques de faire la lumière sur cette affaire tentaculaire, le dossier est toujours bloqué 12 ans après la disparition de ces 43 jeunes de l'école normale d'Ayotzinapa dans l'état de Guerrero. Aujourd'hui, donc, les proches de ces étudiants, mais aussi d'autres victimes de disparitions forcées, se donnent rendez-vous, comme chaque année, pour une marche dans les rues de Mexico. Sur place, Gwendolina Duval.
14: Le cas Ayotzinapa révèle la collusion entre le pouvoir et le crime organisé au Mexique, ce que Maria Luisa Aguilar appelle la gouvernance criminelle. Elle est la directrice du Centre Pro de Défense des Droits de l'Homme, une organisation qui représente les parents des étudiants depuis le début de l'affaire.
15: Dans un pays où le modèle de sécurité a prouvé qu'il était un échec ces 20 dernières années et où les forces de l'armée ont toujours eu plus de prérogatives et une plus grande protection de la part des autorités civiles, Ayotzinapa permet de voir que dans les cas où il y a la moindre responsabilité des forces armées, l'État les a toujours protégés au détriment des victimes.
14: Car il a fallu des années d'enquête laborieuse pour mettre au jour que les étudiants étaient surveillés par les autorités avant le drame. L'armée avait connaissance des faits la nuit de leur disparition. Parmi les 43 disparus se trouve même un militaire infiltré parmi les étudiants. Mais aujourd'hui, l'armée mexicaine refuse d'ouvrir davantage ses documents et la confiance dans le gouvernement est rompu.
15: Le fait que l'exécutif, celui de Peña, d'Andrés Manuel, de Sheinbaum, continue de les défendre, nous plonge dans le doute. Et ce qu'on voit aujourd'hui, c'est un État qui préfère répondre à l'opinion publique plutôt que de donner réellement la vérité aux familles.
14: Les parents réclament la reprise de l'enquête par les experts internationaux indépendants. Pour l'instant, cette porte est fermée par le gouvernement Sheinbaum. Gwendolina Duval, Mexico, RFI.
4: Une autre marche est organisée ce samedi, cette fois en France. 260 mobilisations prévues pour le climat à l'appel d'organisations environnementales et syndicales. Elles espèrent, ces organisations, un sursaut politique au sein du gouvernement, mais aussi chez les candidats à la présidentielle de l'an prochain. Des marches organisées après un été particulièrement éprouvant dans le pays, marqué par des vagues de chaleur records et des incendies gigantesques.
0: On revient dans quelques minutes avec notre invité Gabriel Mazzolini, porte-parole des Amis de la Terre. En attendant, Robert Pattinson joue encore une fois un homme peu recommandable sur grand écran.
4: Et oui, Clotilde, après avoir incarné Antinous dans l'Odyssée cet été, l'acteur américain prend cette fois le costume d'un présentateur télé très arrogant, Chris Hansen, dans ce film Prime Time. Lance Oppenheim revient sur une émission à succès des années 2000 aux États-Unis qui s'appelait To Catch a Predator, attraper un prédateur. Un aperçu avec Elisabeth Le Quéret.
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18: Bonjour à toutes et à tous. Vous écoutez les idées de sortie de Radio Alliance Plus. Mardi, lancement du festival Tout Simplement Hip-Hop pour une édition spéciale autour des 20 ans de l'association nîmoise Dastorm. Pendant deux semaines, la danse, le rap, le graffiti et les cultures urbaines investissent différents lieux de Nîmes avec une programmation qui entend aussi raconter deux décennies d'histoire du hip-hop dans la ville. Un double rendez-vous pour ce premier jour. À partir de midi, vous pourrez découvrir l'exposition photographique 20 ans tout simplement, qui reviendra sur les grands événements comme les plus intimistes de l'association. Cette dernière sera accrochée au mur de l'Office du Tourisme durant tout le festival. À 20h, rendez-vous sur la place de la Calade, à l'Anaba, pour une soirée co-organisée avec Rage, qui animera un plateau en direct et où l'artiste émergente Najwa vous offrira un showcase afin de lancer le top départ de cet anniversaire exceptionnel. Pour connaître l'entièreté de la programmation, dont une grande partie des événements sera gratuite, rendez-vous sur le site dastorm.fr. Mardi encore, dans le cadre du Nîmes Métropole Jazz Festival, l'association Jazz 70 vous propose d'assister à son tremplin de jazz. Trois groupes finalistes de ce tremplin dédié aux groupes émergents de la région se produiront dans des conditions professionnelles devant un jury et le public invité à voter pour son groupe favori dans le cadre du prix du public. Pour découvrir les talents de jazz de demain, il faudra vous rendre mardi à partir de 19h au théâtre Christian Liger à Nîmes. Et bonne nouvelle, l'entrée est gratuite. Mercredi, les ATP de Nîmes lancent leur saison 2026-2027 avec le spectacle « Un juge » de et avec Fabio Alessandrini. Écrit à partir de témoignages de magistrats et d'avocats français et italiens, ce spectacle n'est ni une plaidoirie, ni une conférence, ni une reconstitution de procès. « Un juge » est un hommage à ces héros et héroïnes ordinaires qui luttent dans un monde pour défendre une idée, souvent au risque de leur propre existence. Un homme retrace son parcours de juge, de l'insouciance des études de droit à la choquante confrontation avec la réalité du terrain. Il raconte ses premiers pas dans une terre oubliée par les institutions, à la merci de la criminalité organisée. Il revit la prise de conscience d'une mission et de la valeur d'un serment, l'engagement de toute une vie dans la lutte contre la mafia, en Italie et en Europe. Cette pièce est à découvrir mercredi à 19h en vous rendant à l'Université Vauban de Nîmes, dans l'Amphi A5. C'était les idées de sortie de Radio Alliance Plus. Merci beaucoup pour votre écoute et votre fidélité. Je vous souhaite une agréable journée sur le 103.2 en DAB+, et sur notre site internet. On se retrouve dès demain pour de nouveaux rendez-vous.
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20: Bonjour et bienvenue dans cette mi-temps de Saga Croco. Aujourd'hui, ce dimanche, on remonte le temps, 30 ans en arrière, presque jour pour jour, septembre 96. Le Nîmes Olympique joue en National 1, mais s'apprête à retrouver la Coupe d'Europe, la Coupe d'Europe des vainqueurs de coupe. 4 matchs, Budapest, la Suède, 3 victoires et une aventure restée dans les mémoires. 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Allez, direction 1996. Et pour raconter cette belle histoire, il fallait un plateau un peu particulier. Patrick Chan, Julien Testard, Jérôme Mazel, qui est avec nous, grand supporter du Nîmes Olympique et qui était aux 4 matchs. Il va nous en parler. Et puis surtout, c'est pas un chroniqueur aujourd'hui que l'on a avec nous, c'est le coach de l'époque. Vous connaissez son nom, il s'appelle Pierre Mosca. Salut Pierre.
21: Bonjour, très heureux de me ramener 30 ans en arrière. Merci d'avoir signalé mon grand âge avancé. Mais c'est vrai que cette péripétie en Coupe d'Europe a été une des plus belles pages que j'ai pu connaître dans ma carrière, et avec remémore tous les moments avec beaucoup d'émotion.
20: On va saluer Jérôme Mazel qui est avec nous. Jérôme, 4 matchs dont 2 déplacements en autocar.
22: Exactement, bonjour Fred. 2 déplacements en autocar, j'avais 18 ans à l'époque, 18 ans, quel cadeau d'anniversaire que m'ont fait mes parents. Ils m'ont dit, tiens, on te paye, toi qui es supporter, grand supporter du Nîmes Olympique, on te paye le déplacement en bus avec à l'époque les Gladiators, déplacement en bus, on partait des Costières et c'était parti pour le premier déplacement en Hongrie avec, je crois, plus de 26 heures de bus aller, une nuit à l'hôtel, enfin le match, une nuit à l'hôtel et le retour à Nîmes, pareil, 26-27 heures de bus. C'était une autre époque.
23: C'est vrai que c'est des souvenirs. Bon, j'ai pas fait les déplacements, mais c'est vrai qu'il y avait un engouement exceptionnel et un chapeau à ses supporters, parce que faire du bus comme ça, j'espère qu'ils pouvaient jouer aux cartes un petit peu.
24: Non, mais moi j'étais plus jeune forcément, et j'étais le match contre Honved, je pense que j'étais au stade, et par contre Solna, j'étais à la radio, devant la radio, devant un poste de radio ce jour-là, pas devant la télé, et les autres matchs devant la télé forcément, à écouter cette épopée magnifique.
20: 1996, la finale perdue au Parc des Princes, qui donne l'occasion au Nîmes Olympique de jouer aux côtés du Paris Saint-Germain, deuxième club qui était engagé dans cette Coupe des Coupes, à jouer ces 4 matchs de Coupe d'Europe. Pierre, qu'est-ce que tu as dit à tes joueurs cette année en National, les garçons, vous allez jouer la Coupe d'Europe?
21: Il y a une stratégie que j'ai adoptée dès le départ, c'est de dédramatiser ce tour de Coupe d'Europe. J'ai tenu le discours suivant: on n'attend pas de vous un résultat, donc jouez absolument libéré. Je crois que le message est bien passé, puisque les garçons se sont livrés corps et âme pendant 180 minutes, et avec le succès que vous connaissez au bout. Mais ce que je veux retenir, c'est cette abnégation. J'allais dire, Patrick Champ parle tout souvent de l'ADN de Nîmes Olympique. Je crois que cette équipe-là représenter vraiment l'ADN de Nîmes Olympique.
1: Premier souvenir du premier match. Tu en as qui sont gravés à jamais dans ta mémoire de supporter.
22: Ah bien sûr, une Coupe d'Europe quand on a 18 ans, jouer pour le Nîmes Olympique, qu'on jouait, je vous rappelle, au niveau national. Pour nous, supporters, on était derrière les pesages et c'était toute une émotion. C'est de voir l'équipe rentrer avec nos joueurs favoris. Je pense à Stan Carwat dans les buts qui nous faisait rêver déjà, même en national. Puis on n'a pas été déçus de son match déjà au Costières pour recevoir cette équipe hongroise de Kispesonved.
24: C'est là qu'on se rend, enfin on se rend peut-être pas compte aujourd'hui, mais on avait quand même une équipe de fous quand même. Quand on regarde la composition de cette équipe, moi c'est des joueurs qui m'ont fait rêver quoi. Des Antoine Di Fraya, des jeunes Chant et des Prégé, des Ecker, des Vosalo. Je les lis tous parce que des Belbé, des Marx, Nicolas Marx avec sa chevelure, des Eric Sabin. Voilà, moi c'est des joueurs qui m'ont fait rêver et qu'il faut pas oublier d'où on venait aussi. Il y avait eu la Coupe de France quelques mois avant. On vivait une épopée de fou, c'était impensable. Nîmes était rouge et blanc tout le temps.
1: Et une équipe voulue par le coach Pierre Mosca.
21: J'ai choisi les joueurs, et notamment un qu'il a oublié, c'est Bazarevic, qui était de Sochaux. Je me rappelle, je m'étais déplacé avec le président jusqu'à Valence. On avait fait la moitié du chemin pour le faire signer. Et j'avais usé d'arguments qui s'opposaient bien sûr à l'aspect financier, parce que la mairie voyait d'un mauvais œil de donner un salaire conséquent à un joueur. J'ai insisté, la mairie a suivi, je l'en remercie, notamment Bernard Finiel qui a tout déclenché avec le succès que vous connaissez. Mais ce que je veux retenir, cette équipe, c'était une équipe dont le profil correspondait exactement à l'équilibre parfait d'une équipe. C'est-à-dire, j'avais des joueurs athlétiques, les Kerr, les Prégé, les Vosalo, j'avais des pitbulls au milieu de terrain, j'avais deux pitbulls comme Jeunechamp et Belbé, et puis j'avais des joueurs techniciens comme Di Fraya, Bazarevic, Marc, j'oublie Sabin également, qui était physiquement très, très, très conséquent. Donc j'avais vraiment un profil d'équipe idéal.
24: Juste parce que ça ne serait pas logique d'avoir. J'ai oublié deux joueurs. Il y avait Touron sur son aile droite et un super gardien, Stan Carwat.
23: C'est en 17 ans nationaux, quand j'avais dans l'équipe, il y avait Vosalo, Touron, Marx, qu'après qui sont montés, que Pierrot. Donc quand il parle de l'ADN nîmoise, c'est vrai qu'il y avait une osmose, tout ça, entre les joueurs du cru et puis les grands joueurs qu'il avait fait venir. Donc ça ne pouvait que réussir, avec bien sûr la patte de Pierre Mosca.
1: Allez, avant de donner la parole au coach Pierre Mosca, victoire du Nîmes Olympique pour le premier match à Budapest. Onved Nîmes Olympique 2-1, quelle victoire et puis surtout quel plaisir pour le supporter Jérôme Mazel qui était parti en autobus à Budapest, on le rappelle, avec les Gladiators.
22: Oui, exactement, j'ai un souvenir de ce stade, c'était un vieux stade, hein. On était placé sur le côté du stade, un stade très vieillot, une sécurité vraiment très laxiste aussi. On avait pu d'ailleurs échanger avec les supporters, d'ailleurs l'écharpe que j'ai amenée aujourd'hui, je l'avais échangée contre une écharpe de Nîmes Olympique, de mon écharpe Gladiator de l'époque, et j'ai maintenant ce souvenir en voyant chaque jour cette écharpe, de ce souvenir lointain de cette Coupe d'Europe qu'on a fait il y a maintenant 30 ans jour pour jour.
1: Une victoire, Pierre, devant la France entière, avec des commentaires de Thierry Roland et Jean-Michel Larquet, victoire du Nîmes Olympique en Hongrie.
21: En plus, on a tué le suspense assez rapidement parce qu'on a marqué les premiers, donc ça faisait une avance quand même au score qui était suffisamment conséquente, et je crois savoir, pour l'avoir lu quelque part, que c'est un cas unique dans l'histoire de la Coupe d'Europe, un club de 3e division qui parvienne au 8e de finale de la Coupe. C'était quelque chose d'extraordinaire. Mais je veux souligner surtout les petits à côté de cette qualification, puisque l'après-match à Budapest a été la décence m'impose de ne pas dévoiler tout, parce qu'il y a des épouses qui écoutent sûrement, mais enfin, l'après-match a été extraordinaire. Il y avait un emblématique joueur qui s'appelle, il ne va pas m'en vouloir de le nommer, Antoine Di Fraya, complètement lessivé à l'aéroport et qui a dû faire face avec un manque de passeport, une carte d'identité périmée, au grief de la police locale. Alors je vous prie de croire que ça a été quelque chose d'extraordinaire.
1: Pierre, une victoire, mais il fallait préparer déjà le match retour. Et puis on n'oublie pas qu'il y avait le championnat avec un objectif, c'était le retour en deuxième division.
21: Si vous permettez, et au risque que ma modestie soit froissée, je m'accorde un mérite. C'est-à-dire qu'on avait à ce moment-là, à la trêve, on avait 7 points de retard sur Istres. Et j'ai eu une idée fabuleuse, celle de postuler un déplacement en Coupe de France outre-mer. Et nous sommes tombés sur la Nouvelle-Calédonie. On est parti là-bas et on est resté une semaine. Et le groupe s'est solidarisé d'une façon extraordinaire. Là également, j'ai fermé les yeux sur tout ce qui pouvait se passer et ça s'est passé des choses. J'aurais simplement dit, les gars, rendez-vous dimanche à 15h au stade. Bah, c'est le rien, je veux savoir. On a répondu présent, on a gagné 5-1, je crois. Et puis, surtout, les conséquences, cette vie en groupe, en commun, pendant une semaine, a produit ses effets en championnat, où on a terminé le championnat avec 7 points d'avance sur Istres, notamment. Et d'ailleurs, on avait perdu les quelques derniers matchs, puisqu'on était assuré du titre. Ça m'a permis de faire reposer des joueurs clés, donc de leur donner la fraîcheur nécessaire pour battre Wasque Hall en finale du championnat. Et comme quoi, les entraîneurs servent parfois à quelque chose.
2: Mais si on revenait à cette épopée en Coupe d'Europe, 4 matchs, 3 victoires, 1 défaite et juste un petit but qui nous a séparés d'une qualification en quart de finale, Julien Testa.
24: Il y a un match retour contre ces Hongrois du Kispest. Il y a un match retour où Nîmes va gagner encore. Parce qu'on ne se rend pas compte, mais il y a tellement de clubs français qui ont fait la Coupe d'Europe sans gagner un match. Et Nîmes, là, enchaîne 2 victoires au premier tour. C'est une équipe de national, enfin de 3ème division. Donc c'est encore plus beau et plus magique, Pierre.
21: Oui, c'est extraordinaire. D'autant plus que. Je vous dis, les garçons, je savais une chose. J'étais sûr d'une chose au départ, c'est qu'ils allaient donner le meilleur d'eux-mêmes. Ils allaient sortir du terrain percus de crampes, mais je savais qu'ils allaient... Il fallait décharger ce groupe de toute pression psychologique. Ça a été fait par mon intermédiaire, puisque de toute façon, si on se fait éliminer, ça paraîtra normal à tout le monde. Donc, jouer totalement libéré. Nos espoirs sont allés au-delà de plus grandes espérances, puisque... Non seulement on s'est qualifié pour les 8e de finale, fait unique en Coupe d'Europe, mais on a eu le droit de jouer contre le leader à ce moment-là en Suède et qu'à Stockholm.
2: Et Jérôme, que ce soit à Budapest ou Costières, c'est le petit Nîmes Olympique, le club de national de Détroit qui aligne 2 victoires. Je le redis encore une fois, c'est tellement bon, ces souvenirs devant les caméras de TF1 pour la France entière.
22: Alors effectivement, après on a eu donc ce déplacement à l'AEK Solna, Stockholm, pareil, en tant que supporter, plus de 30 heures de bus, 32 heures de mes souvenirs pour partir à Stockholm. Le voyage a été très très long, très fatigant, bon, pas pour tout le monde parce qu'il y en a qui ont dormi après quelques packs de bière, mais oui ça a été très fatigant. On dormait dans un beau petit hôtel de Stockholm. On a fait le tour, puis place au match. On était sur les hauteurs, on était placé sur les hauteurs de ce stade. J'ai quelques souvenirs. Il faisait froid, hein, on ne devait pas dépasser les 5 ou 6 degrés en septembre à Stockholm. Après ce but, je crois qu'on gagne un 0 là-bas. On était torse nu, 5 degrés. Il y avait tous les gladiateurs. On est vraiment une ambiance terrible. C'est dommage qu'on n'était pas assez près de nos joueurs pour cette communion en fin de match. Mais on les voyait d'en bas et on était très heureux, bien sûr.
24: Mais pour l'instant, place à nos partenaires.
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2: Mais avant Stockholm, il y a eu cette défaite au Costières, Pierre, à l'occasion des 8e de finale.
21: J'ai un très gros regret. C'est de ne pas avoir conservé le suspense plus longtemps. Et comme quoi, le plus petit détail, parfois une grande influence, nous avons perdu le TOS. Et donc, les Suédois ont joué dos au soleil. Petit détail qui a son importance, c'est que Stan Karawat s'est retrouvé à 17h l'après-midi, rappelez-vous, alors que nous étions opposés à cet horaire, mais par rapport aux indemnités qu'on devait percevoir, accepté le 17h, et Karawat s'est retrouvé face au soleil, un soleil au Costières à 17h, je vous prie de croire qu'il rase les tribunes, il est très difficile à supporter. Il n'avait pas de casquette. Et je l'ai vu s'évertuer et réclamer dans les tribunes si quelqu'un avait un supporter qui pouvait lui prêter une casquette. Et en 8 minutes, le grand Simpson, qui mesurait 2m3, il nous a mis 2 buts. Mon regret, c'est ça, de ne pas avoir conservé le suspense plus longtemps.
23: Disons que c'était le football un petit peu d'antan, parce que ça jouait l'après-midi souvent. Et c'est vrai qu'à l'époque, il y avait les gardiens de but, ça jouait avec des casquettes. Maintenant, ça n'a plus lieu d'être, puisque bon, ça joue souvent le soir, le match. Mais c'était un fait du match, et la raison de le souligner, qui coûte peut-être la qualification. Et après, on pouvait tomber contre l'FC Barcelone.
2: Dans les vestiaires des Costières, 1-3 pour les Suédois. Il faut aller jouer à Stockholm. C'est quoi le discours du coach à la tombée du match et pendant toute la semaine?
21: Dédramatisé. Nous avions déjà réussi un exploit, c'est de se retrouver en 8e de finale. Et d'ailleurs, le fait de dédramatiser ce résultat nous a permis, le cœur léger, l'esprit tranquille, de gagner là-haut en Suède. Et tout le monde ne l'a pas fait, ça. Alors vous allez me dire, oui, mais peut-être qu'ils avaient mis une équipe bis. Non, ils avaient mis la belle équipe, la grosse équipe, et ils ont été malmenés. Et notamment, ce fut l'occasion de lancer dans ce match un jeune de Nîmes Olympique. On parlait d'ADN tout à l'heure, Fidani qui avait marqué le but.
24: Jérôme, il y a 3-1 au match aller, les buts à l'extérieur comptent double à cette époque-là, donc on est quand même mal engagé. Ça donne quand même envie de traverser l'Europe du sud vers le nord et d'aller en Suède à ce moment-là.
22: On ne se posait pas la question s'il fallait y aller ou s'il ne fallait pas y aller. C'était sûr, il fallait y aller, il fallait remplir ce bus, il fallait se déplacer en Suède. Effectivement, la casquette, bah, tout le monde s'en rappelle, tous les supporters, ni moi, se rappellent de casquette de Stan qui n'a pas été mise, enfin, qui n'avait pas de casquette. Quel dommage. Et effectivement, après cette défaite, c'était quand même très dur d'aller gagner en Suède. Et on se dit, si jamais on avait passé, effectivement, on tombait contre l'FC Barcelone, comme le coach l'a dit. C'était un autre match, ça ne s'est pas fait, mais on garde de très très bons souvenirs de ces déplacements et même de ces matchs au Costières.
20: Pour l'histoire, on vous rappelle la compo à Stockholm: Carrois, Touron, Vozalo, Belbé, Bazdarevic, Sabin, Marx, Jeunechamp, Zugnia, De Palmas et Ben Yachou. À 20 minutes de la fin, il fallait un but, coach.
21: Une remarque auparavant, et là je suis en opposition totale avec le coach actuel, notre coach préféré de Nîmes Olympique, c'est que lors des 4 matchs, pas 1, 2 ou 3, 4 matchs, j'ai aligné la même équipe. Donc moi je suis partisan d'une équipe type.
3: C'était l'époque.
20: À 20 minutes de la fin, coach Mosca, un but de retard, qu'est-ce qui se passe sur le banc du Nîmes Olympique?
21: Ben, la fébrilité, la grande fébrilité. Marquer un deuxième but n'aurait pas suffi, puis ils ont marqué 3 à l'extérieur. Donc, comme ils comptaient double à l'époque, ça a été rappelé, on ne serait pas qualifié. Mais c'est vrai qu'un sentiment de grande fierté s'est installé sur le banc. Je me rappelle Bernard Boissier qui était nerveux au possible, qui était enthousiaste de voir la prestation de nos joueurs. Surtout la satisfaction du devoir accompli. Voilà, on n'était pas engagé à cette Coupe d'Europe pour faire de la figuration. Et ça, c'est quelque chose d'inestimable.
24: Il y a des regrets, Pierre, où Nîmes avait fait sa petite aventure, son histoire, et c'est bien que ce soit terminé comme ça.
21: Il faut être régulier. Je pense que sur l'ensemble des matchs, AEK Stockholm était supérieur à nous. La preuve, ça s'est manifesté pour... On peut chercher les excuses de la casquette, ça reste pas valable. Donc je crois que sur l'ensemble, ils étaient meilleurs. Ce que je peux affirmer, c'est qu'on a rivalisé largement avec le leader du championnat suédois à ce moment-là. Et ça, c'est une grande fierté.
20: 4 matchs, 3 victoires, une seule défaite, 7 buts marqués, 5 encaissés. Et pourtant, dans le cœur du supporter de Jérôme Mazel, c'est l'élimination pour le Nîmes Olympique qui va revenir tout simplement cravaché en national pour accéder à la D2 à la fin de l'année, au milieu de l'année 97.
22: On est revenu en bus avec une victoire, donc c'était déjà grandiose de revenir avec une victoire de Suède, mais toujours avec cette impression de défaite, d'élimination de la Coupe d'Europe. Donc on était mitigé dans la façon de sentir les choses. Est-ce qu'on aurait pu aller plus haut après? Est-ce que notre élimination était justifiée? Beaucoup de questions se posaient dans le bus. Entre les chants des supporters nîmois, c'est régalé dans le bus.
23: Je crois que c'est un des grands souvenirs du Nîmes Olympique. Ça aura marqué quand même le club. Je crois que d'aller plus loin, c'est vrai que tout le monde aurait aimé, mais on aurait signé des deux mains et des deux pieds pour arriver là où on en était, Pierrot.
21: Comme j'ai dit, la logique n'est pas toujours respectée en sport, mais cette fois-ci, on ne peut pas dire, il ne faut pas avoir de regrets dans ce domaine-là.
24: Et puis, il y a quelque chose qu'il ne faut pas oublier, c'est qu'il y a beaucoup de ces joueurs qui étaient de la région nîmoise, les Vozalo, des Ecker, ils étaient tous du coin. Il y a un joueur qui marque le 3e but, il est aujourd'hui encore entraîneur chez les jeunes, c'est Grégory Meillac qui marque le 3e but. Et si un de ses symboles, c'est que toute cette aventure, elle s'est faite avec beaucoup, beaucoup de Nîmois.
21: Ça, on a mis le pied à l'étrier également à des garçons comme Sacco, Fidani, Ben Yachou, Gros, le frère d'Emmanuel, De Palma. Si vous voulez, à ce point-là, le centre formation donnait, approvisionnait l'équipe 1. Et c'est une politique qu'on espère retrouver à Nîmes Olympique dans quelques siècles.
20: Pierre-Patrick, si vous deviez choisir un homme de ces 4 matchs européens, allez, pas forcément le meilleur joueur, mais dans votre souvenir.
21: Moi, c'est clair, c'est Bazarevic. Vous savez pourquoi ? Au-delà de sa qualité de joueur, bien sûr, et l'influence qu'il avait dans le groupe, c'était le côté paternaliste qu'il dégageait auprès des autres joueurs. C'était leur papa. C'est-à-dire, quand ils avaient un problème, pas seulement sur le terrain, mais même psychologique, on voyait Mécha qui venait, qui leur discutait avec eux, qui faisait un complément du coach que j'étais à ce moment-là, pour les rassurer et pour les rendre plus performants. Ça, ça m'a énormément touché.
23: Moi, c'était Touron, Vosallo et Marx, puisque bon, ils sortaient un petit peu de la formation nîmoise. Donc pour moi, c'était une fierté de les avoir eu en 17 ans nationaux à l'époque.
22: Allez, je vais plus penser à Sabin et à Meillac, nos attaquants qui ont marqué. Sabin et Meillac ont marqué, donc c'est ce qu'on leur demandait.
24: Et moi, tu connais mon amour pour les numéros 10 du Nîmes Olympique, Christelle Nigard. Forcément, c'est Antoine Di Fraya. Moi, c'est le joueur qui m'a marqué le plus à cette époque-là.
20: Pierre Mosca, entre l'Europe et la montée, laquelle de ces deux aventures te rend aujourd'hui le plus fier, 30 ans après ?
21: Les deux, mon commandant. Mais il faut savoir que l'objectif annoncé, c'était la montée. Et donc, et là aussi, j'ai usé d'une stratégie dont j'ai profité du calendrier, en fait, puisqu'on avait, je l'ai dit tout à l'heure, plusieurs points d'avance. On avait 7 ou 8 points d'avance. Et j'ai laissé au repos les cadres de l'équipe pour faire jouer des jeunes qui ont confirmé par la suite. Et on est arrivé lors de la finale contre Wasqual, tout frais. Je parle des Bazarivich, des Di Fraya, des Ecker, ainsi de suite, Marx. Que le résultat était probant puisqu'on a battu, même au pénalty, ça a été difficile, mais on a battu Wasqual, on a été champion de France. Il y a une anecdote extraordinaire qui me revient en tête là, c'est que mes joueurs, avant de rentrer sur le terrain, m'ont demandé, coach, on voudrait rester ensemble 2 ou 3 minutes, donc je pensais que c'était pour une concentration en relation avec le match. En fait, moi j'étais sur le terrain et j'ai vu rentrer cette bande de jobards avec tous les cheveux pleins en rouge. Ils avaient peint les cheveux en rouge, donc c'était un côté simpliste un peu, mais motivationnel, puisqu'ils ont eu un comportement, une fois de plus, sur le terrain exemplaire.
20: Pour conclure cette mi-temps de Saga Croco avec vous, mes amis, de lancer quelque chose de complètement impossible. J'étais bien sûr au Stade des Costières pour la défaite face à Stockholm, mais j'étais persuadé que le Nîmes Olympique allait renverser la vapeur. Mais même 30 ans après, j'en ai encore des frissons. Pierre, un pronostic improbable pour ce match. Alka, Stockholm, Nîmes Olympique. Tu voyais la victoire ?
21: Je l'espérais, mais un entraîneur ne transmet pas toujours ce qu'il ressent à ses joueurs, le risque de les inhiber, mais j'espérais au moins un match nul. J'ai horreur de la défaite, c'est pas nouveau, les coachs le savent, mais j'espérais un match nul pour exploiter nos possibilités contre l'extérieur, parce que c'est une équipe qui était solide défensivement et avec le milieu de terrain costaud également. La casquette.
23: Moi, je pensais une victoire parce qu'il y avait un nombre incalculable de supporters au stade et il manquait pas grand chose.
24: Forcément, on espérait tous une victoire et d'ailleurs elle a eu lieu. J'aurais bien aimé qu'on gagne 2-0, ça aurait pas suffi si je me rappelle bien, puisque les buts à l'extérieur comptaient double, ils en avaient mis 3 chez nous, donc 2-0 on passait pas, il aurait fallu 3-0.
20: Et puis Jérôme qui était torse nu avec 5 degrés à Stockholm, 30 ans après ça l'a bien conservé quand même.
22: Effectivement 2-0 ça aurait pas suffi, donc on savait que c'était quand même très dur d'aller gagner là-bas. Mission à accompli, on gagne 1-0. Eh ben écoutez, félicitations aux Nîmois, on a gagné. Je pensais qu'on était tous contents. Et puis merci à Nîmes Olympique, merci aux sensations que nous faisons vivre cette équipe.
20: 30 ans après, ça a démarré le 12 septembre 1996. 30 ans après, c'est très étonnant, c'est passionnant, c'est formidable de se retrouver un dimanche matin de 2026 pour parler de Coupe d'Europe au sein du club, le Nîmes Olympique, parce que en 30 ans, mais qu'est-ce qui s'est passé ?
21: Ouais, merci à vous d'ailleurs, Fred, de remémorer ces instants. Et le fait qu'on en parle 30 ans après, ça veut bien dire que ça a laissé une trace dans l'esprit des Nîmois et des supporters. Comment ne pas se souvenir de cet enthousiasme au Stade des Costières avec 16 000 spectateurs, une ambiance phénoménale, moi qui m'a donné la chair de poule. Et je crois vous avoir révélé ce secret lorsque Marianne Maco est venue m'interviewer pour la télévision. Ben, j'ai craqué. Okay, j'ai versé ma petite larme parce qu'on ne pouvait pas rester insensible à
23: l'arme de crocodile.
21: Voilà. Il m'a fait le coup la dernière fois, le même.
20: 30 ans après, on aura remis des voix, des souvenirs et quelques émotions sur cette dernière aventure européenne de notre club, notre Nîmes Olympique. Merci à Pierre Mosca, à Patrick Champ, à Julien Testard, à Jérôme Mazel et puis à toute l'équipe qui nous a permis de préparer cette émission. Merci surtout à vous, les supporters, de continuer à faire vivre la mémoire de nos crocos. À très vite. Pour revenir au Nîmes Olympique d'aujourd'hui, et comme toujours...
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2: Bonjour, bonjour à tous. Émission Itinérance et j'ai en face de moi un grand voyageur, mais qui est aussi un photographe, ou surtout un photographe, je ne sais pas, Sébastien Arrigui, bonjour.
3: Bonjour.
2: Alors nous avions fait connaissance au mois de juin lors de l'accrochage au mur Foster, et vous revenez pour faire une visite guidée de l'exposition qui dure jusqu'à...
3: Jusqu'au 4 octobre.
2: Ah, donc il faut se dépêcher.
3: Oui.
2: Il faut se dépêcher. Merci à vous de nous consacrer du temps. Et d'abord, on va commencer par le titre, Fall Off. C'est un peu dans le thème de l'eau qui est dans la ville de Nîmes, dans les musées peut-être.
3: C'est un titre qui est arrivé assez vite au moment de la construction de l'accrochage de l'exposition. Dès les débuts sur maquette, en fait, hein, quand on a commencé à reproduire le mur Foster sur une maquette et à faire des simulations d'accrochage. Et en fait, le thème de l'eau se reflétait dans le premier mot du titre, Fall, pour la chute. Et le off venait faire un clin d'œil donc, au cow-boy qui pratique du rodéo, donc, qui est présent dans l'exposition. C'était donc aussi pour parler de cette chute à cheval, puisqu'on le voit en fait de manière assez étrange. On ne sait pas très bien s'il tient l'équilibre, s'il chute ou s'il se tient. En fait, il est entre deux montes sur un cheval et il s'échauffe. Et il fait du ghost, en fait, comme un peu un boxeur qui s'échauffe ou un pilote d'avion de chasse.
2: Une simulation, quelque part.
3: Voilà, c'est ça. Et donc, le titre, à la fois renvoyé sur la thématique de l'eau, mais aussi sur cette tentative de l'homme qui cherche toujours à contrôler plus puissant que soi. Donc, ici, la nature.
2: Et qui n'y arrive pas.
3: Parfois,
2: pas toujours.
3: Ouais, voilà, pas toujours.
2: Alors... je vous ai présenté en tant que grand voyageur. C'est vrai qu'il y a beaucoup de photos d'Arabie Saoudite, de pays arabes, mais il y en a d'autres ailleurs, puisque expliquez-nous un peu votre carrière, si on peut dire. Vous avez fait vos études à Aix-en-Provence.
3: C'est ça.
2: Et j'ai vu que vous avez été primé, que vous prenez l'avion souvent.
3: À l'origine, j'étais pas vraiment prédisposé à beaucoup voyager. C'est vraiment la photographie qui m'a amené à faire tous ces déplacements. Donc, j'ai quitté ma Corse natale dès mes 17 ans, après mon baccalauréat, pour commencer mes études d'art. Et puis, dès la fin, j'ai été amené, en fait, à voyager assez loin par le biais d'invitations, de bourses de recherche. Donc, par exemple, l'Arabie Saoudite, ça a été... par le biais d'une invitation du ministère de la Culture d'Arabie Saoudite et du FRAC Corse.
2: Mais qui avait déjà vu ce que vous faisiez.
3: Oui, effectivement. Il s'était projeté, en fait, sur des travaux que j'avais effectués. Et ils avaient pressenti une familiarité entre ce territoire et ce que pourrait donner mon travail là-bas. Donc, ce qui m'a amené à passer un mois sur place. Et ensuite, il y a d'autres projets où c'est directement un désir, une volonté de me rendre dans des lieux précis, comme la Nouvelle-Calédonie. C'était un lieu qui, pour moi...
2: Vous êtes corse, vous êtes d'une île, hein,
3: oui,
2: vous
3: c'est
2: allez
3: ça.
2: Dans une autre île.
3: C'était vraiment le but de tester une autre insularité que ma Corse natale, et donc une insularité qui, de plus, se trouvait à l'autre bout du monde. Et c'est ce qui m'a amené là-bas, et j'y suis déjà allé deux fois, et j'y retourne une troisième fois dans quelques semaines.
2: Alors, quand vous avez fait cette maquette de l'exposition, vous saviez combien de photographies il fallait accrocher? Vous connaissiez leurs dimensions ou vous aviez un peu carte blanche? Parce qu'il y a des grands formats, il y a des moyens formats, enfin, il n'y a pas de petits. Non.
3: Non, il y a très peu de petits formats. En fait... dès le début, quand j'ai reçu l'invitation d'Hélène Audifren, donc la directrice du musée,
2: et commissaire
3: d'exposition, On a en fait ensemble effectué un editing de l'ensemble de mon travail. On s'est pas limité à une seule série.
2: Oui, il n'y avait pas un prédéfini, voilà. En fait.
3: Et donc on s'est mis en fait à redistribuer toutes ces cartes sur une table et à créer un nouvel ensemble qui serait destiné à être accueilli sur le mur Foster. Ensuite, j'ai été donc amené à créer une petite maquette pour pouvoir jouer avec la disposition des cimaises dont dispose le mur et créer donc une circulation, des échanges, des dialogues entre ces images pour finalement qu'elles puissent se mêler entre elles et laisser imaginer qu'il ne s'agit que d'un seul et unique territoire.
2: Ah oui.
3: Voilà.
2: Alors c'est vrai que quand on rentre par la maison carrée, on voit votre nom et moi je suis rentrée par l'autre côté et on entrait par une porte. Mais c'est peut-être mieux de mettre la porte à la fin ou ça peut être aussi une porte d'entrée. Et ce qui m'a frappée, c'est tout de même beaucoup de coloris dans les ocres, les orangés, les jaunes. Je pense à cette porte, moi, qui m'a fascinée. Et vous aviez hésité entre la couleur et le noir et blanc. Enfin, vous avez fait un quota. Vous avez fait comment?
3: Non, pas du tout. En fait, dans l'accrochage, donc il y a un rythme qui se crée déjà, comme vous l'avez dit, par le jeu des formats. Par le jeu des supports aussi, certaines images sont encadrées, d'autres ne le sont pas et sont simplement clouées au mur. Ça peut paraître donc une économie de moyens, mais pas du tout, hein. C'est complètement un autre rapport à l'œuvre qui se crée, hein, entre une image encadrée et une image simplement épinglée au mur. Et donc ça faisait partie aussi du cahier des charges qui, pour cette exposition, ce qui avait intéressé donc Hélène Audifrin pour ce travail-là. Et puis finalement, depuis toujours dans mon travail, la couleur et le noir et blanc se mêlent. Et le noir et blanc est là pour brouiller les pistes, en fait. C'est quand la couleur est trop descriptive, elle va dévoiler trop rapidement un lieu. Et comme souvent le but de mon travail, c'est de mêler des situations géographiques différentes, le noir et blanc prend tout son sens.
2: Et puis, il y a toujours un sens caché. On a notre imaginaire, on a... j'ai pas fait attention, non. Les cartels sont très, très elliptiques. Hein. On ne sait pas où c'est, etc. Et dans l'affiche, c'est toujours ce chien qui se promène dans l'eau. Alors, ça a un côté joyeux, alors qu'en fait, c'est catastrophique.
3: Oui, c'est marrant parce que depuis que je suis petit, je suis sensible, en fait, à la beauté inquiétante du monde. Mmh. Et il y a plein de choses que je trouve assez incroyables, qui peuvent être de l'ordre naturel ou complètement construites par l'homme. Et cette lecture ambivalente, en fait, des paysages m'intéresse beaucoup. Par exemple, les chiens dont vous parlez, donc on les voit jouer, courir dans une eau extrêmement ocre, orange, très profonde, et on voit donc cette eau se déverser dans un océan beaucoup plus beau en arrière-plan. C'est tout simplement une image qui pour moi est aussi belle qu'inquiétante, puisque donc elle est attrayante par sa couleur chaleureuse, et en fait il s'agit d'une eau chargée de fer qui se trouve en contrebas d'une exploitation de nickel, et donc il va venir polluer l'océan.
2: Oui, donc ambivalence, toujours un peu la beauté, l'histoire, le passé, mais aussi la pollution. Et je vous avais demandé, c'est vrai, face à la photo, il y a une photo très étrange, je ne savais pas ce que c'était, mais elle me fascinait. Et en fait, c'est une épave de bateau sous l'eau qui s'est oxydée. Et là, on voit vraiment que vous jouez sur les couleurs. Et je trouve que ça résume bien un peu votre identité, hein. La couleur, la profondeur, l'ambivalence. Je trouve que c'est une photo magnifique qui s'intitule, je ne sais même plus comment elle s'intitule.
3: Elle s'intitule Skull.
2: Skull, voilà. Donc ça ne dit rien, en fait.
3: en fait, c'est, si vous voulez, quand j'arpente un territoire, je suis un peu dans une sorte de disponibilité maximale où j'essaie d'être attiré par des choses. Des fois, il ne se passe pas grand-chose, d'ailleurs, mais j'essaie d'être attentif à tout ce qui pourrait se passer ou surgir autour de moi. Et il s'agit en fait d'une assez grande épave de navire vraqué, donc qui sert à transporter du minerai en Nouvelle-Calédonie, que je suis allé visiter vraiment par curiosité. Et à un moment donné, dans sa coque extrêmement rouillée, parce qu'il doit avoir plus de 40 ans, ça fait plus de 40 ans qu'il est échoué sur cette plage.
2: Ah oui, il n'est pas sous l'eau.
3: Il est entre deux, il est vraiment encore sur la plage, hein, il est planté dans le sable.
2: Et ça pourrait être une tapisserie, ça pourrait être un tissu, ça pourrait être plein d'autres choses.
3: Le fait de cadrer serré, d'avoir cherché un détail dans cette coque qui ressemble donc à cette tête de mort, fait que la photographie permet d'avoir une retranscription du réel qui est complètement différente.
2: Ouais. Donc je ne vais pas vous parler de technique parce que je ne suis pas photographe. Et puis on voit que dans votre approche, il y a toute une dimension, je dirais presque philosophique, hein, de ce que l'on voit, l'imaginaire, puis vous adressez aux personnes. Et puis vous avez eu donc cette chance d'aller en Arabie Saoudite, c'est pas si fréquent que ça. Donc vous avez choisi une musique et je vous laisse la prononcer.
3: Oui, alors je vais la prononcer avec difficulté, hein, c'est Etreb Ya Mautena.
2: Et vous l'avez entendu dans tous les taxis?
3: Pas dans tous les taxis, mais dans quelques taxis avec lesquels j'ai réussi à échanger et qui m'ont partagé cette musique vraiment
2: joyeuse.
3: Joyeuse, assez entraînante et qui vraiment me faisait me sentir bien, en tout cas dans l'instant présent.

0: Alors sur Radio Alliance Plus, nous étions donc en Arabie Saoudite avec Sébastien Arrighi. De tous ces voyages que vous n'attendiez pas, en fait, vous vous en doutiez pas de tous ces voyages. Est-ce que ça vous a donné une autre vision du monde? Est-ce que vous pensiez rester en Corse et en France? Est-ce que tout photographe pense aller à l'étranger?
1: Non, pas du tout. Enfin, moi, ça m'a vraiment... effectivement, ça m'a donné une vision plus élargie que celle dont je disposais avant. En tout cas, quand j'étais plus jeune, étudiant, j'ai quand même un petit peu souffert du double isolat dont on est victime en Corse. Donc, que ce soit l'isolat à la fois de la montagne, mais aussi de la mer... Donc, il est difficile d'accéder à certaines choses, culturelles notamment. Mmh. Et donc, j'ai beaucoup usé des livres pour mes premiers... pour ma première relation, en tout cas, avec la photographie, l'art contemporain, l'histoire de l'art, etc. Et puis, effectivement, voyager, c'est quelque chose qui m'a vraiment attiré parce que j'étais dans une sorte de vulnérabilité qui m'a beaucoup intéressé. Donc je voyage la plupart du temps seul. Et souvent dans des pays où je ne parle pas la langue, je parle très peu anglais. Et j'adore ça en fait. J'adore me retrouver dans des situations difficiles où on peut m'ouvrir une porte, comme on peut au contraire être très difficile avec moi.
0: Vous avez sac à dos, vous avez le...
1: Oui, c'est ça. Hein. Ouais. Donc j'ai une posture vraiment où... Où j'essaie au maximum de respecter le pays dans lequel je me trouve, que ce soit la façon dont les gens vivent, leurs coutumes, etc. Il n'y a aucune intention pour moi de voler des images, je n'y arrive pas. Je suis amené à tout le temps discuter avec les gens que je souhaite photographier, même si c'est pour un lieu, un paysage, un espace.
0: Vous imprégnez en fait du passé, de l'histoire, de la réalité. Vous n'êtes pas un voyeur. Un photographe, ça ne veut surtout pas dire voyeur.
1: Oui, c'est ça. J'essaie un maximum de me documenter avant mon arrivée. Et puis de rencontrer des gens, et des fois ça se passe très naturellement une fois sur place, il y a des superbes surprises, des fois il y a des accidents, ça se passe un peu moins bien, etc. Et c'est vraiment ce qui fait l'essence d'un projet.
0: Mais est-ce qu'en partant, vous avez idée de ce que vous allez faire? Est-ce que vous y allez pour un projet? Vous nous avez parlé au début des invitations, ou est-ce que vous accumulez, je pourrais dire, sans arrière-pensée, et puis après vous faites votre choix, comme dans Fall Off, hein, vous nous l'avez expliqué.
1: Oui, il y a plusieurs solutions. Des fois j'ai vraiment une idée précise de ce que je cherche, j'ai même une liste, hein, une liste d'images rêvées un peu, que j'aimerais beaucoup faire, des lieux précis sur lesquels je me rends, et il m'arrive d'être très déçu par ces endroits, de ne pas arriver au bon moment, avec la bonne lumière, la bonne météo. Si j'ai la possibilité d'y retourner, c'est bien, et des fois les voyages ne sont pas assez longs, donc je ne les ai vus qu'une seule fois, donc tant pis. Et c'est ce moment-là justement que j'adore, c'est... À ce croisement-là des chemins où il y a des décisions qui sont prises, où finalement je décide d'aller à gauche plutôt qu'à droite, etc.
0: Et vous faites la part du hasard, vous oubliez la possibilité au hasard.
1: Oui, c'est ça. Pour moi, le hasard a vraiment une très très grande importance.
0: Et puis l'œil tout de même, il faut savoir saisir le hasard.
1: Oui, c'est ça. Après, je ne suis pas du tout à la course, à une image qui pourrait se passer vraiment très rapidement devant moi. Je ne cherche pas d'instant décisif. Je suis plutôt à prendre mon temps, à travailler très lentement. Et donc voilà, et plutôt à attendre ou à revenir plutôt que d'être sur les qui-vive.
0: Oui, mais c'est bien parce qu'on est tellement actuellement dans la photo qui fait le buzz, comme on dit, que ce n'est pas du tout votre objectif. Oui. D'ailleurs, on le ressent très bien dans l'exposition. C'est des photos qui ont, enfin j'ai employé un mot, qui ont une âme et puis qui sont à la fois datées, hein, je pense par exemple aux porteuses d'eau de l'Antiquité, mais qui sont aussi intemporels. Hein. Donc l'eau, là, c'est intemporel. C'est où, c'est quand, c'est... on ne sait pas. Et en fait, ça n'a pas d'importance. Et moi, il y a une photo qui m'a aussi interpellée, c'est ces piles. Il y en a quatre, je crois. Oui. Je me suis dit, c'est des tablettes cunéiformes, mais sans carré, c'est pas possible. Donc je vous ai posé la question. Et en fait, c'est des piles de ponts et c'est pas du tout humain, en fait. Enfin, si, les piles sont humaines, mais je veux dire, moi je pensais à des hiéroglyphes, je pensais à une écriture cunéiforme, et pas du tout.
1: Non, c'est une architecture, c'est une ruine, en fait. Hein. C'est une ruine, c'est une architecture assez imposante qui est tout de même très grande lorsqu'on la voit en vrai.
0: C'est dans quel pays ?
1: Elle est difficile d'accès, c'est en Espagne. Et en fait, elle m'intéresse beaucoup, comme la plupart des autres photographies, c'est que justement, elle a cette vocation à être intemporelle. C'est une ruine, effectivement, mais on ne sait pas si c'est une ruine du passé ou si c'est une ruine du futur.
0: Ouais,
1: voilà, y a un peu ce doute-là qui est permis.
0: Mais ça attire l'œil. Enfin, bon, chacun a une sensibilité différente.
1: Oui, oui. C'est vrai. Et puis, c'est aussi une manière que j'ai de photographier certaines formes d'architecture, en fait, au-delà de l'intellect, en fait. C'est vraiment des choses qui vont me permettre de transfigurer le réel et de permettre ce doute sur la... Vraiment...
0: Oui, j'aime bien ce mot de doute, en fait. Hein, le doute, l'ambivalence, c'est vraiment intéressant. Et puis, vous parlez de pays différents. Vous avez parlé en introduction de ce cow-boy hein, qui donne le nom Off. Bon, je n'y aurais pas pensé. Vous voyez, je pensais que je suis d'eau. Hein. Et vous avez choisi donc la musique qui illustre cette photo donc, assez surprenante. Alors, je vous laisse dire la musique.
1: Oui, donc c'est Mouloud, ébloui par la nuit. Ouais. C'est une reprise.
0: Alors nous écoutons et nous nous retrouvons après.

0: Eh bien voilà, nous étions, enfin vous étiez, dans un, aux États-Unis, dans quelle région ?
1: Les États-Unis, donc...
0: Plutôt l'Ouest ?
1: J'ai voyagé au Texas, mais par contre, il n'y a aucune image du Texas à l'intérieur de l'exposition. Mais c'est ce travail sur le Texas qui a amené la rencontre avec d'autres cow-boys en Nouvelle-Calédonie, en fait.
0: Ah, d'accord, ok. Et alors, on se demande ce qu'il fait, donc vous l'avez expliqué. Et cet homme qui improvise ou qui reproduit, et c'est assez étonnant. Et surtout, ça pose question. Et c'est ce que vous aimez faire avec vos photos. En fait, vous ne faites pas de la photo pour de la photo. Vous faites la photo pour que les personnes, que les spectateurs s'interrogent.
1: Oui, il faut avant tout que je m'interroge moi-même, en fait.
0: Oui, je me doute.
1: Parce que si c'est trop descriptif et trop fidèle à une forme documentaire, en fait, ça ne va pas m'intéresser. J'aime finalement où se place la photographie contemporaine dans, à la lisière entre le documentaire et la fiction. C'est un endroit qui m'intéresse beaucoup, cette zone grise. Et donc, oui, j'ai traversé l'État du Texas pour photographier donc des compétitions de rodéo. Et quelques mois plus tard, je me suis retrouvé donc en Nouvelle-Calédonie pour un projet personnel. Et un jour, au bord d'une route, j'ai vu un hippodrome et je me suis arrêté. Il y avait une compétition de rodéo, une compétition un peu, je dirais, sauvage. Et donc, je me suis arrêté. J'ai commencé à discuter avec ces jeunes gens. Et puis, je leur ai parlé de mon périple texan. Et du coup, ils m'ont tout de suite ouvert leurs portes. J'ai finalement été invité dans tout un tas de ranchs et à assister donc à différents entraînements. Et là, en l'occurrence, cette image a été prise de nuit pendant un entraînement de rodéo. Mmh. Et donc, on voit Axel, qui est maintenant dresseur de chevaux en Normandie, qui a quitté la Nouvelle-Calédonie et qui, en fait, s'entraîne à la manière d'un boxeur ou d'un pilote d'avion de chasse qui avant de monter monter sur son cheval mémorise ses mouvements et les décortique pour être prêt à tenir plus de 8 secondes sur sa monte.
0: Vous avez essayé ?
1: Non, c'est un sport extrêmement dangereux qui demande une technique très particulière et on estime que le rodéo sur taureau notamment est plus dangereux que la Formule 1.
0: Alors Sébastien, merci de nous permettre d'entrer un peu, dans votre tête ou dans votre œil ou dans votre doigt qui déclenche. Vous travaillez qu'au numérique, je suppose.
1: J'ai longtemps travaillé à la chambre photographique de grand format, donc avec des plans films. Et depuis peu, oui, je suis passé au numérique.
0: Ouais, qui donne une liberté dans vos voyages, dans vos...
1: Oui, c'est ça, oui.
0: Mais vous prenez beaucoup de photos ou le numérique ne vous donne pas ce réflexe de... en rafale comme font beaucoup de personnes? Non, vous avez dit tout à l'heure.
1: Non, pas du tout. J'ai un moyen format numérique et un appareil assez lent, je dirais. Donc, il ne me permet pas toute cette vitesse que pourraient donner les appareils dédiés, par exemple, à la photographie sportive. Donc, ça correspond aussi à ma pratique. Et puis, même tout au long d'une année, je vais photographier peut-être un mois. Et le reste du temps, ça sera dédié à une autre partie du travail, mais le temps où je suis sur le terrain, où je photographie, est finalement assez limité.
0: Alors vous devez être très content d'être accroché, enfin vos photos, d'être accroché au mur Foster. Parce que vous avez parlé des livres, hein, les livres, c'est une bibliothèque ici, c'est un musée. Le mur Foster, c'est pas n'importe quoi.
1: Oui, j'ai vraiment été étonné quand j'ai reçu l'appel donc de la directrice et commissaire Hélène Audifrin, quand elle m'a proposé donc ce projet d'exposer à la fois donc dans le musée au Carré d'Art de Nîmes, pour la ville de Nîmes, pour sa thématique de l'eau, mais aussi à l'intérieur de la programmation des rencontres d'Arles.
0: Oui. Et c'est puis, on ne l'a pas dit, c'est important.
1: Oui, et à la fois aussi pour le bicentenaire de la photographie qui vient de débuter. Donc c'était vraiment pour moi une proposition vraiment géniale. Je ne m'y attendais pas. Et puis aussi, sans oublier qu'il y a un livre qui accompagne l'exposition. Donc cela peut permettre aux spectateurs de repartir avec un morceau de l'exposition.
0: Ouais.
1: Donc voilà, on a publié Fall Off donc, aux éditions Poursuite. Et donc, c'est mon éditeur, c'est notre second livre ensemble. Et je vous invite vraiment à découvrir le livre qui est disponible dans à peu près toutes les librairies spécialisées.
0: Il n'y a que les photos de l'exposition ou il y en a plus ?
1: Il y en a plus. Une version augmentée de l'exposition. Mmh. Vous pouvez d'ailleurs découvrir le livre au sein de la librairie du musée. Mmh. Et puis, il y a aussi justement la porte dont vous parliez au tout début qui a été sélectionnée pour être en vente à la librairie du musée à un prix extrêmement doux et qui peut permettre donc à des gens de s'offrir une œuvre d'art. C'est super.
0: J'ai pas réussi à la prendre en photo, mais elle est magnifique. Donc plein de projets, je suppose. On vous reviendra peut-être au Carré d'Art une autre fois pour un autre projet ou aux rencontres d'Arles, hein, elle continue, elles sont aussi très riches. Bien. Merci à vous, Sébastien, et continuez de photographier.
2: Merci à vous.
0: Merci.
1: Au revoir.

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3: Bonjour chères auditrices, chers auditeurs. C'est encore bien évidemment Anticouissimo. Et cette fois-ci, nous allons sur le pont. Nous sommes sur le pont pour fêter les 20 ans de l'association Pont du Gard et Patrimoine, une association majeure dans notre région. On va en parler abondamment avec son président, Christian Richard. Bonjour Christian.
4: Bonjour.
3: Alors au début, nous allons parler de cette association. Pourquoi elle s'appelle Pont du Gard et Patrimoine? Ça semble assez clair parce que les deux sont complètement liés. Et parce que, si j'ai bien compris, vous allez nous l'expliquer, cette association, dans sa nomination actuelle, elle a pris le relais d'une autre association qui s'appelait CIDS.
4: Donc historiquement, l'association est l'héritière du CIDS. C'est le comité intercommunal de défense du site du Pont du Gard qui s'est créé spontanément dans les années 90 pour s'opposer à un projet d'aménagement du site qui leur est apparu un peu démesuré.
3: Alors c'était quoi ce projet?
4: C'était le projet qui était piloté par le propriétaire du site, c'est-à-dire le conseil général, qui souhaitait...
3: remplir ses caisses.
4: Rentabiliser un peu le site. C'était l'époque de Disneyland Paris. Il y avait d'autres sites qui se créaient et dont la vocation était un peu souvent mercantiliste. Donc les riverains ont estimé que le Pont du Gard méritait mieux qu'un site marchand. Donc ils se sont mobilisés. Le combat a duré 16 ans.
3: C'est énorme.
4: Et les choses se sont améliorées quand le président du conseil général a changé. Les rapports sont devenus plus normaux entre l'association et les autorités du conseil général pour arriver à la co-construction d'un projet qui est le projet actuel. Donc, je passe beaucoup de détails parce qu'il y aurait...
3: Oui, 16 ans, c'était très long.
4: Il y aurait des tribulations souvent cocasses et même des fois consternantes à évoquer. Mais donc, au bout de 16 ans, donc en 2006, le combat a été gagné, mais voulant toujours être vigilant et voulant vulgariser la connaissance du site, les responsables du CIDS se sont transformés en une association à vocation culturelle.
3: Donc on est passé de l'aspect militant,
4: oui,
3: et c'était à la fois sauvegarder un site naturel,
4: oui,
3: et sauvegarder son esprit patrimonial, si j'ose dire.
4: Alors dans le combat, ça n'a pas été qu'un combat, je veux dire, revendicatif. L'association était composée de personnes qui ont souhaité faire connaître à un plus large public l'aqueduc de Nîmes, c'est-à-dire non seulement les 300 mètres du Pont du Gard, qui font la notoriété du site, mais les 50 km de l'aqueduc, c'est-à-dire de la source Sauder à Uzès, jusqu'au Castellium Aquae,
3: oui,
4: en Nîmes. Donc, et en plus, faire connaître l'ingéniosité développée par les Romains.
3: Alors, ils s'appuyaient. Avec aussi toutes les professions incroyables.
4: Voilà. Et alors, ils s'appuyaient, parce que avant de lancer le projet. Décrié, l'État avait lancé une mission pour étudier le site. Donc il y a eu des ingénieurs au CNRS, il y a eu des architectes, il y a eu tout un groupe qui a participé à l'étude précise du site, avec tous les détails, et surtout aussi qui ont réussi à déterminer le tracé de l'aqueduc, parce qu'à cette époque-là, on ne connaissait pas exactement le tracé de l'aqueduc. Aujourd'hui, à certains endroits, oui, on ne sait pas exactement où il passe, mais enfin, on a une idée.
3: En gros, on le sait.
4: À l'époque, on ne savait pas. Donc, il y avait une étude scientifique qui a abouti à un rapport important, un volume très conséquent. Et donc, l'association, en 2006, s'est transformé en association culturelle. C'est pour ça qu'en 2026, on a fait l'événement.
3: Voilà, c'est pour ça, parce que nos auditeurs pourraient se dire le compte n'y est pas, mais si, si on regarde bien, en effet, donc ce CIDS transformé ensuite en association culturelle, l'association Pont du Gard et Patrimoine. Alors, il y avait un deuxième combat qu'a mené cette première association et que continue quelque part de mener l'association actuelle. Je vous laisse l'expliquer.
4: Alors, l'association pensait en 2006 en avoir fini de l'aspect revendicatif. Mais heureusement, elle ne l'avait pas enlevé de ses statuts. Et entre 2013 et 2016, il y a eu un autre combat qui était celui de lutter contre une décision des autorités du Pont du Gard, de l'EPCC, établissement public de coopération culturelle qui gère le Pont du Gard, de vouloir instaurer un tarif pour les personnes qui viennent visiter le pont. Alors là, c'est le Pont du Gard. À pied ou à vélo. Donc les amateurs de la Petite Reine et les amateurs de randonnée se sont élevés et bien sûr on a repris...
3: Parce qu'on voulait les taxer.
4: On a repris le flambeau et donc au bout de 3 ans, nous sommes arrivés à abandonner ce projet. Et il y a eu aussi un changement de direction à l'EPCC et pour en arriver à la tarification actuelle, qui est une tarification du parking. Donc, et actuellement, cette tarification donne satisfaction parce que la tarification actuelle, il vous suffit d'aller une fois au Pont du Gard.
3: Donc, on paye 9 euros.
4: 9 euros pour la voiture, hein, pas pour, quel que soit le nombre de personnes dans le véhicule. Ensuite, vous inscrivez, vous allez sur le site du Pont du Gard. Et vous inscrivez.
3: Avec le ticket, j'imagine.
4: Avec le ticket, vous inscrivez et vous pouvez ensuite fréquenter le parking pendant 1 an. Donc c'est très intéressant pour les personnes qui n'habitent pas trop loin. Et dès que vous avez envie d'aller visiter le Pont du Gard, d'aller le voir, c'est vrai qu'il y a des gens qui y vont plusieurs fois par an parce que les lumières sont différentes en fonction de la saison. Et puis vous avez toujours de la famille et des amis qui...
3: À qui on veut faire partager la fierté de
4: tout à fait. Donc, vous
3: ne
4: payez que 9 euros pour l'année.
3: Et donc, piétons et cyclistes, et peut-être à cheval aussi, vous pouvez y aller.
4: Ah, il y avait une tarification pour les cavaliers aussi.
3: Ah bon alors, je plaisantais, mais...
4: Non, oui, il ne fallait pas les oublier. Oui. Bon, je ne sais pas comment ça se serait passé, mais heureusement que ça a été abandonné.
3: Donc, aujourd'hui, donc, nous sommes à 20 ans de ce moment où l'association s'est nommée Association Pont du Gard et Patrimoine. Et cette association donc, qui démarre en 2006, cette fois-ci, à ce nouveau président que vous êtes, depuis 2025. Mmh. Alors, on va essayer un petit peu de voir rapidement votre parcours. Est-ce que vous étiez prédestiné à diriger une si grosse association qui s'intéresse au patrimoine ?
4: Quand je suis parti à la retraite en 2018...
3: Alors, vous étiez fonctionnaire territorial.
4: Fonctionnaire territorial, mais la particularité, c'est que j'ai souvent travaillé dans le patrimoine. J'ai travaillé dans les musées de Nîmes, j'ai travaillé à Loupian, au moment où on restaurait les mosaïques, et puis aussi j'ai travaillé à Manuel avec M. Guény, qui était quelqu'un de très très très sensibilisé au patrimoine. Et puis je travaillais, mon dernier poste, c'était à Pézenas. Donc Pézenas est un des secteurs sauvegardés les plus actifs après Uzès dans la région Languedoc-Roussillon. Oui, j'ai toujours eu une sensibilité vouée au patrimoine, mais après ce sont les concours de circonstances des fonctionnements des associations. Je veux dire, bon...
3: Alors déjà, vous étiez dans l'association.
4: Oui, j'étais membre de l'association. Et un concours de circonstances a fait que, bon, ben, un jour autour d'une table, ils cherchaient un président, tout le monde s'est regardé dans le blanc des yeux, et c'est le plus jeune autour de la table qui a été.
3: Ah ben, il faut être jeune hein, pour faire des choses pareilles, parce que je peux vous le dire, vous en avez des activités, des projets. Certes, vous êtes une bonne équipe, et ça c'est important, mais vous y passez beaucoup de temps.
4: Hein. On y passe beaucoup de temps, oui, on se laisse prendre par le sujet, mais bon, je pense que c'est une année exceptionnelle, puisque. On a voulu faire marquer nos 20 ans par un événement exceptionnel. On a la chance, peut-être d'en reparler.
3: Tout à l'heure, on va en reparler dans la deuxième partie de l'émission. Donc cette journée du 4 octobre, mais déjà les auditeurs peuvent la retenir. Ouais. Il va falloir s'inscrire très vite, mais on en parlera tout à l'heure. D'abord, on va expliquer ce que fait cette association en dehors de cet anniversaire.
4: Alors donc, l'association, bon, l'objet social de l'association... L'association a pour objet de réunir toutes les personnes motivées par la mise en valeur et la préservation de l'aqueduc de Nîmes, donc, dont fait partie le pont du Gard, par l'organisation de visites guidées, de conférences et de voyages autour de la culture antique et du patrimoine. Donc c'est plus large, on n'est pas obnubilé par le pont du Gard, arc-bouté au pont du Gard, aux arches du pont du Gard. On réunit des personnes qui s'intéressent largement à la culture antique. Alors pour cela, on organise des conférences.
3: Et on aura bientôt une au Musée de la Romanité.
4: L'an dernier, on a la chance depuis l'an dernier d'être accueilli par le Musée de la Romanité. On organise donc un cycle de conférences du mois de septembre jusqu'au mois de juin, une conférence par mois. On organise aussi...
3: Donc ça, c'est pour tout public.
4: C'est pour tout public. La conférence est
3: ouverte.
4: Et d'accès libre, voilà. Donc on organise un peu dans les communes autour. Notre siège est à Castillon-du-Gard, donc on l'organisait autour de l'Uzège, mais maintenant on organise à Uzès et comme vous le disiez, à Nîmes. Donc on a la chance d'avoir des personnes aussi qui nous font des comptes rendus de conférences auxquelles ils assistent. Donc nous avons un site internet.
3: Voilà, je recommande d'y aller, très documenté.
4: Très documenté, qui doit passionner toutes les personnes qui s'intéressent au patrimoine.
3: On va donner l'intitulé du site.
4: Alors c'est pontdugard.org.
3: Bon, c'est facile.
4: Alors faites attention parce que si vous tapez pontdugard.fr, vous tombez sur le site du Pont du Gard.
3: Ça ressemble à une pub, hein, ce que j'entends là.
4: pontdugard.fr, c'est le site du Pont du Gard où on vous donnera toutes les explications pour les visites, etc. Mais ça, c'est pas notre site. Non, notre site, c'est un site associatif, pontdugard.org. Et nous organisons aussi ce qu'on appelle les archéovisites, c'est-à-dire que nous organisons une fois par mois aussi, par tronçon, la visite de l'aqueduc en partant d'Uzès et en arrivant à Nîmes. Alors, comme il y a 50 km, donc on fait entre 8 et 10 km chaque journée, puisque c'est une journée par mois, avec repas sorti du sac, et vous avez chaque tronçon vous permet des découvertes extraordinaires sur l'ingéniosité qu'a dû déployer les constructeurs de l'aqueduc.
3: Et avec toutes ces marques très émouvantes dans la pierre, hein, ces coups de pioche.
4: Oui, toutes ces marques très émouvantes. Parce qu'il faut penser que l'aqueduc, il part d'Uzès, il arrive à Nîmes en gravitaire.
3: Ouais.
4: Donc, il y a une ingéniosité fantastique. Donc,
3: et pour ces visites, il y a un guide ?
4: Oui, il y a un guide spécialisé. Il y en a plusieurs, mais il y en a un qui est vraiment spécialisé et qui vous accompagne pendant toute la journée. Il n'y a pas un instant où vous ne faites pas des découvertes. Alors, en plus, vous avez la chance d'être souvent en pleine nature.
3: Voilà.
4: Donc
3: c'est à la fois le plaisir de la balade et l'émerveillement devant l'ingéniosité de ces ingénieurs.
4: C'est ça. Alors, on fait aussi des journées réservées aux adhérents. C'est-à-dire que deux ou trois fois par an, on va aller visiter des sites. Par exemple, là, la prochaine visite, c'est à Agde, l'exposition temporaire au musée de l'Effèbe. Et puis, on visitera le château de Lorraine. Et puis, on doit aller au printemps prochain, on doit aller au musée de Saint-Romain-en-Galles. Visiter le musée et visiter le site où
3: il y a beaucoup
4: à voir. Il y a une découverte récente. Et en même temps, on ira, ça sera sur deux jours, on ira au musée, au site de Fourvière, au musée Luc de Nîmes à Lyon. Donc, ensuite, on a un grand voyage annuel.
3: Donc, là, vous partez en Égypte, cette fois-ci.
4: Alors oui, les années précédentes, on est parti. Alors, c'est des voyages qui sont faits sur mesure, en fonction de l'intérêt des adhérents. Donc, on prépare le voyage et après, on demande aux agents de voyage de nous organiser un voyage. Mais c'est un voyage spécial pour l'association.
3: Alors, je le dis tout de suite, pour ceux qui seraient intéressés, c'est complet.
4: Oui, c'est complet, Ensuite, les conférences, on est réservé aux adhérents. On fait aussi... il y a tout ce qui est mis sur le site, qui est très intéressant. Et puis, on fait aussi, par exemple, on participe aux Journées européennes du patrimoine. Et la prochaine journée, c'est le 20 septembre, le dimanche 20 septembre. On organise ce qui est exceptionnel, le tour des remparts de Nîmes, en une seule journée. On est pratiquement les seuls à le faire. Donc là aussi c'est complet, ça a été pris d'assaut. Donc on est présent sur tout le territoire. On n'est pas on n'est pas omnibulé que par le pont du Gard et par les prouesses des Romains en matière d'aqueduc, de gestion de l'eau, mais on s'intéresse à la culture antique en général.
3: Eh bien, on l'entend dans votre voix et dans votre enthousiasme. On va marquer une petite pause et après, on reviendra parler de, plus spécifiquement de la journée du 4 octobre qui marqueront les 20 ans de l'association Pont du Gard et Patrimoine. À tout de suite, Christian.

0: C'est la deuxième partie d'Antiquissimo qui se trouve sur le pont du Gard, pour fêter à l'avance, annoncer en tout cas qu'on fêtera les 20 ans de cette association prestigieuse. Christian Richard, en face de moi, va tout nous dire de cette journée du 4 octobre et d'abord comment on a eu l'idée d'organiser cette journée.
1: Je pense qu'au début, on avait fait un genre de brainstorming au conseil d'administration. On voulait marquer les 20 ans parce que c'était aussi un moment de passage de relais entre une génération et une autre. J'étais président depuis un an, donc il fallait aussi marquer et rendre hommage aux responsables de l'association qu'il avait géré pendant une vingtaine d'années et qui en avait fait ce qu'elle est devenue. Donc on a pensé un certain nombre de choses et on s'est dit, bon, l'idéal ce serait, on s'appelle Pont du Gard et Patrimoine, l'idéal ce serait d'essayer de faire un événement au Pont du Gard. Mais il fallait avoir l'autorisation des autorités, donc on n'était pas sûr d'avoir l'autorisation des autorités. Et à notre grande satisfaction, M. Malavieille et M. Arnaud, le président et le directeur général des services du Pont du Gard, ont accueilli notre proposition avec enthousiasme. On a fixé une date et pendant un an, on a réfléchi à ce qu'on voulait faire. Alors, évidemment, on est toujours partagé entre deux choses. Il y a dans l'association le côté érudition qui est marquant, qui va occuper toute la matinée. Et il y a le côté aussi, on souhaitait faire participer activement les membres. C'est pour ça qu'on en a prévu, mais je vous dirai dans le détail, on a prévu de faire participer les membres. Et aussi, bon, de faire connaître l'association au grand public avec d'autres activités sur le site. Alors, comment ça se traduit? Donc, la matinée, ça se traduit par une grande conférence, par une grande...
0: Donc, ça, 4 octobre, 9h.
1: Voilà, 4 octobre, 9h.
0: Il y a... Et à mon avis, il faut venir toute la journée. Hein. On peut venir quand on veut, mais c'est mieux si on assiste à tout.
1: Il y a une cohérence sur la journée. Et puis, bon, vous allez rencontrer les véritables amateurs passionnés de l'association qui, certainement, vous communiqueront leur enthousiasme.
0: Donc, sans faire de jeu de mots, c'est le pont entre les anciens et ceux d'aujourd'hui, d'une part, et puis ceux qui travaillent dans l'association et tout le public qu'on veut, entre guillemets, contaminer.
1: C'est ça, contaminer. Alors donc, on a prévu une grande conférence le matin, une conférence par une spécialiste qui est à la fois archéologue et qui est universitaire, Madame Sandrine Augusta Boularot, qui va nous faire une conférence sur le titre, c'est « Comment et pourquoi les cités romaines construisaient des aqueducs ?» Voilà. Les motivations. C'est une question des fois qu'on ne se pose pas. Madame Boularot a fouillé pratiquement sur les sites des aqueducs, pratiquement dans toute la Méditerranée.
0: Oui, c'est un professeur d'archéologie et d'histoire de l'art des mondes romains.
1: C'est ça, à Montpellier.
0: À Montpellier, Paul Valéry. Et donc ça, c'est entre 10h45 et 12h. Oui. Et auparavant, il y aura eu le discours quand même.
1: Il y aura un discours du président d'honneur qui va un peu faire l'historique de l'association.
0: Donc Jean-Yves Gréal.
1: C'est ça, président d'honneur que j'ai l'honneur de remplacer, auquel j'ai l'honneur de succéder plutôt. Ensuite, il y aura une demi-heure qui nous tient à cœur, c'est qu'on veut rendre hommage aux chercheurs qui sont les acteurs de la renaissance des connaissances sur l'aqueduc. Je vous ai dit en première partie qu'il y avait une étude scientifique qui avait été lancée dans les années 90. Donc, on a la chance d'avoir pris contact avec les acteurs. Malheureusement, une personne de cette équipe, Jean-Luc Fiche, est décédée.
0: Oui.
1: Mais on lui rendra hommage aussi. Donc, on va rendre hommage aux acteurs de cette renaissance qui soit seront présents physiquement, soit l'hommage leur sera rendu parce qu'on ira faire une captation vidéo qui sera retransmise dans la matinée. Ensuite, après, on a le repas sur place au restaurant Les Terrasses avec vue sur le pont du Gard.
0: Alors, attention pour le repas, il faut réserver.
1: Il faut réserver, oui, bien sûr. Et, oui, parce que je pense que ça, on n'est pas loin d'avoir...
0: Atteint
1: le quorum. Ensuite, alors là...
0: Et alors, il faut quand même dire comment on réserve.
1: Alors... Il s'agit d'aller sur le site de l'association, donc je répète pontdugard.org. De suite, en première page, il y a un bouton qui s'appelle réservation par Eloasso. Il n'y a plus qu'à cliquer sur le bouton et vous êtes orienté vers la réservation du repas.
0: Et donc vous payez en ligne parce que...
1: Ça, on paye en ligne, c'est le plus facile.
0: D'accord.
1: Et puis là, vous êtes sûr qu'il n'y a pas de retard du courrier qui fait que vous arriverez après le...
0: Voilà, ça se fait en direct. Voilà. Et comme il n'y a que 150 places, voilà. Il faut faire attention.
1: Il faut faire attention, oui. Alors ensuite, nous avons l'après-midi qui est un peu plus ludique. Et c'est là où on a demandé à nos adhérents de participer. On a souhaité faire ce qu'on appelle une pompa, c'est-à-dire un défilé, bon, sans connotation.
0: Mais c'est quand même
1: culturelle.
0: En grande pompe, c'est l'origine de l'expression oui, en grande pompe, hein, c'est pas d'avoir de grandes chaussures.
1: Sans connotation culturelle, dans ce cas-là, c'est simplement une occasion.

0: sont mis à l'ouvrage et nous pensons que nous aurons une bonne participation d'éléments costumés avec le renfort d'associations amies qui viendront participer à cette pompa, à ce défilé. Donc la pompa sera accompagnée aussi par des groupes de reconstituteurs.
1: Alors, juste une petite parenthèse, si j'ai bien compris, le matin on est rive droite et l'après-midi rive gauche.
0: Non, le matin on est rive droite, oui. L'après-midi le défilé part de la rive droite.
1: Oui, mais va vers la rive gauche.
0: Et le défilé passe de la rive droite à la rive gauche, il y a une petite cérémonie et on revient au point initial. Alors, vers les 14h et 14h30, le défilé, après que tout le monde se soit costumé, le défilé va être organisé et encadré par un groupe de légionnaires, l'Orica Romana de Koms, qui est un groupe de légionnaires prestigieux qui participe à toutes les fêtes en France, même en Italie. C'est un des rares groupes invités en Italie pour l'anniversaire de la création de Rome chaque 21 avril. Franchement,
1: ils sont au top,
0: aussi bien pour ce qui est des exercices que de leur tenue. Nous avons aussi un groupe de gladiateurs qui s'appelle Un Poil d'Histoire, qui aussi est très fameux. Et nous avons, nous aurons un char romain.
1: Alors d'où il vient ce char ?
0: Ce char, il vient des attelages d'Arles d'Ange Ruiz, qui est très connu. C'est lui qui vient pour les Jeux romains et qui fait bon, il y a eu Spartacus, donc je ne sais pas s'il a fait la course de char, mais il a eu une grande notoriété à ce moment-là.
1: Donc il y a un char qui sera conduit un orige de... Oui, comment ça se passe?
0: Un orige et son là de l'époque, mais j'ai pas le terme latin.
1: D'accord.
0: Il doit exister, il faudra le chercher. Donc, alors là, cette cérémonie de défilé se fait en présence du public, puisque le site est toujours ouvert au public.
1: Bien sûr.
0: Donc, départ rive droite, on passe sur le pont. On arrive à la rive gauche et là, il y a une petite cérémonie. Alors, on a eu l'idée de faire une cérémonie. Alors, on dit au librator, c'est-à-dire...
1: Librator inconnu.
0: Inconnu, oui, comme les constructeurs.
1: Voilà.
0: Donc, la particularité souvent des monuments prestigieux romains, c'est qu'on ne sait pas qui les a construits. Et l'aqueduc de Nîmes et notamment le pont du Gard, on ne sait pas. Il n'y a aucune inscription qui nous permet d'identifier quel est l'architecte célèbre et même quel est l'empereur qui a pu...
1: Les artisans signent leur petite pierre,
0: mais les artisans, voilà. C'est les compagnons au 18e, au 19e siècle.
1: Tandis que là...
0: Il n'y a aucune indication, même, bon, il y a encore au moins dans les textes. Donc, je pense qu'il était normal qu'on en ait une pensée pour toutes les personnes, de l'architecte au tailleur de pierre, aux manœuvres, qui souvent ont payé de leur vie les conditions de travail de l'époque, qui ont participé à cette œuvre de construction du pont du Gard, mais de l'aqueduc. Je souligne beaucoup que le pont du Gard, c'est 300 mètres sur 50 km, et qu'il a fallu. Et il y a 90% en enterré. Donc il a fallu creuser 90% du trajet. Il y a 10% qui sont...
1: Avec des gens qui travaillaient d'un sens et de l'autre et qui devaient se rejoindre.
0: Qui devaient se rejoindre, qui se sont souvent rejoints d'ailleurs.
1: Oui. Avec parfois des dénivelés.
0: Parfois il a fallu un peu rectifier.
1: Voilà.
0: Mais bon, compte tenu des moyens qu'ils avaient à l'époque, c'était quand même assez extraordinaire.
1: Donc ça fait une belle journée.
0: Alors donc il y aura arrivé à rive gauche, il y aura une petite cérémonie avec un discours, avec au librator inconnu, et là après on revient.
1: Et alors qui fera ce discours?
0: Alors c'est un empereur autodésigné.
1: D'accord.
0: qui est un des fondateurs de l'association.
1: Et lui sera en habit aussi.
0: Ah oui, lui alors je ne sais pas s'il sera en habit d'empereur, mais à tout le moins de sénateur.
1: Bon.
0: Voilà. Hein. Donc, il y aura une cérémonie. Et au retour, on aura une petite halte sur le pont du Gard où on lancera, une gerbe de fleurs naturelles. On n'est pas là pour intoxiquer les poissons.
1: Non, ben ça fait une belle journée qui se terminera donc à 17h30.
0: Oui, mais au retour.

0: retour de la Pampa, nous avons les gladiateurs qui rentrent en scène. C'est-à-dire qu'il y a un site qui est aménagé, qui sera aménagé en bordure du Gardon, sur lequel il y aura des démonstrations de gladiateurs, d'accord, avec une personne qui expliquera au public ce qu'est la véritable gladiature, qui est un peu loin de la version péplumesque.
1: Voilà.
0: Voilà, donc c'est un véritable métier où les gens avaient... où il y avait très peu de mortalité, quoi, si ce n'est les accidents du travail, les mauvais coups mal partis, etc., quoi. Mais c'est une journée qui se veut à la fois érudite, à la fois ludique et conviviale, certainement.
1: Donc, pleine de joie et de joie de célébrer l'Antiquité.
0: Nos auditeurs seront les bienvenus.
1: Et ben, ils viendront, j'en suis sûre. Merci beaucoup, Christian Richard.
0: Merci à vous.
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9: Charlotte de Rouen.
8: Bonjour à toutes et à tous. Avant de célébrer une messe géante à Paris cet après-midi, le pape s'est rendu ce matin auprès des migrants. Léon XIV qui a plaidé pour vivre ensemble dans la dignité et la paix. Les Houthis ont lancé de nouvelles attaques contre l'Arabie Saoudite ce samedi. Au Yémen, la situation humanitaire est déplorable. 130 000 personnes ont dû quitter leur maison pour fuir les combats. En football, cette première victoire pour les Bleus de Zinedine Zidane, l'équipe de France s'est imposée 1-0 en Turquie hier pour un match en Ligue des Nations. C'est le point d'orgue de la visite du pape en France. Léon XIV doit célébrer cet après-midi une messe, place de la Concorde, devant 600 000 fidèles sur les Champs-Élysées. François Ballarin, vous êtes sur place pour RFI. Il y a déjà du monde autour de vous.
10: Mais oui, des fidèles Charlotte arrivés tôt, très tôt, dès 8 heures pour certains, dans une atmosphère joyeuse. Certains chantent, d'autres prient partout. Des drapeaux jaunes et blancs aux couleurs du pape. La messe n'est à 15 heures. Alors pour patienter, le public a pu suivre les déplacements du pape à l'Institut catholique de Paris ou encore à la maison Paquita, association d'aide aux migrants. Sur place, Léon XIV a plaidé pour vivre ensemble dans la dignité et la paix en rencontrant des exilés. Un message qui a particulièrement touché Gitane, venue assister à la messe sur les Champs-Élysées.
11: Il met beaucoup l'accent sur l'humain, sur l'intelligence humaine et le cœur. Donc c'était important qu'il aille voir tous ces gens-là. Ce sont des personnes de chair et d'os qui ont une âme et qu'il faut absolument les prendre en considération.
10: Voilà, le pape attendu vers 13h45. Il descendra en papa mobile la vue des Champs-Élysées jusqu'à la place de la Concorde avant de célébrer la messe à partir de 15h. En attendant, les fidèles sont tous en train de prier parce qu'il est midi, c'est la prière de l'Angélus pour bien préparer cette célébration. La place de la Concorde, les Champs-Élysées se remplissent peu à peu sous un ciel encore gris mais qui devrait laisser percer le soleil dans les minutes qui viennent.
8: François Ballarin avec Stéphane Desfossés pour les moyens techniques. La messe, François le disait, est prévue à 15h, heure de Paris, 13h, temps universel, édition spéciale RFI vous fait vivre ce moment. Et puis cette visite est aussi à suivre sur notre site RFI.fr. Les Houthis ont lancé de nouvelles attaques contre l'Arabie Saoudite ce samedi. Les rebelles yéménites pro-iraniens ont visé la capitale Riyad et une grande ville du sud-ouest du pays. Hier, le Conseil de sécurité de l'ONU a condamné l'offensive des rebelles contre l'Arabie Saoudite. Riyad, qui est le premier soutien des autorités yéménites, malgré les bombardements saoudiens quasi quotidiens et des combats au sol, les forces pro-gouvernementales n'ont pas réussi à faire reculer les Houthis. Des combats qui ont conduit 130 000 personnes à quitter leur foyer, 130 000 déplacés dans un pays déjà dévasté par la guerre depuis plus de 10 ans. Alors que les acteurs humanitaires sur le terrain faisaient déjà face à de nombreuses crises, ils s'efforcent aujourd'hui de trouver des solutions d'urgence au milieu des combats, comme l'explique Olivier Routeau. Il est directeur des opérations de première urgence internationale.
12: Le Yémen, c'est une crise humanitaire qui dure depuis 10 ans et un conflit qui n'est jamais totalement arrêté, avec pas loin de 20 millions de personnes en situation de besoin d'assistance humanitaire. Là, on est sur une nouvelle étape, avec une ligne de front qui a bougé et qui produit du déplacement de population de manière importante. La phase de combat actif, elle rend compliquée l'intervention. Il y a des choses qui sont en train de se mettre en place, mais c'est la réponse d'urgence, notamment des biens et des matériels d'hygiène et de première nécessité. Il y a des enjeux de stress hydrique assez importants, puisqu'on est dans un pays vulnérable sur le plan de l'accès à l'eau. En se déplaçant, les gens effectivement sont très très vulnérables de ce point de vue-là, et à tel point qu'on a déclenché une réponse rapide à une flambée de choléra. On est sur une population où, encore une fois, les gens, quand on dit qu'ils sont en situation d'assistance humanitaire, c'est qu'ils ne sont pas autonomes dans leur capacité à satisfaire leurs besoins alimentaires, leur accès à la santé, leur accès à l'eau. Et ce qui veut dire que quand ils se déplacent, ils n'ont rien à déplacer. Donc forcément, ils sont très très vite dans des situations très compliquées.
8: Des propos recueillis par Oriane Verdier. L'Iran a soumis à Washington un plan pour rouvrir le détroit d'Ormuz. Téhéran est dans l'attente d'une réponse officielle, mais selon les informations du Wall Street Journal, Donald Trump l'aurait refusé. L'Iran n'a pas quitté la table des négociations, a assuré le président iranien hier lors de sa rencontre avec le secrétaire général de l'ONU, Antonio Guterres. Massoud Pezeshkian, qui a quitté New York dans la nuit à l'issue d'une semaine de rencontres diplomatique en marge de l'Assemblée générale des Nations unies. Les États-Unis et la Chine qui ont annoncé la mise en place d'un canal de communication sur l'intelligence artificielle. Annonce qui vient clore une visite d'État du président chinois à la Maison-Blanche. Donald Trump et Xi Jinping qui ont notamment discuté de l'IA. Les États-Unis et la Chine sont concurrents dans ce domaine hautement sensible et dont la question de la régulation devient de plus en plus pressante. Un mois après des crues dévastatrices au Népal et au Tibet chinois, le Népal a lancé un appel à la communauté internationale pour financer sa reconstruction. Fin août, une crue soudaine a tout englouti sur son passage après l'effondrement d'un glacier faisant 1400 morts et plus de 5000 disparus. Les dégâts sont considérables, estimés à 10% du PIB, soit 5 milliards de dollars. Mélissa Barra, le premier ministre Balandracha, demande de nouveau aux pays riches de lui accorder des aides plutôt que des prêts.
13: Le premier ministre népalais avait déjà fait savoir qu'il demanderait aux pays les plus riches et aux agences internationales un soutien financier sans condition pour ne pas surcharger le Népal, lourdement frappé par les crues de dettes supplémentaires. La solution ne peut pas se résumer non plus à une multitude de petites subventions, a déclaré Balendracha aux Nations Unies cette semaine. Katmandou attend le déblocage de 20 millions de dollars du fonds de l'ONU pour les pertes et les préjudices. Les États-Unis porteront leur aide à 36 millions de dollars. La Chine avait signé un chèque de plus de 2 millions. Des montants très loin d'atteindre les 5 milliards nécessaires en matière d'abri, d'infrastructures et de subsistance pour les sinistrés. Et quand bien même la somme serait promise, d'autres catastrophes ont permis de constater que les processus de déblocage financier s'étalent sur des années. L'injection de fonds fait aussi débat pour ce pays classé à la 109e place sur 182 dans l'indice de perception de la corruption de Transparence internationale. Les experts humanitaires défendent l'aide directe, c'est-à-dire l'octroi d'espèces aux sinistrés, comme une des méthodes les plus efficaces. Casse.
10: Grèce.
8: Mélissa Barra, en République démocratique du Congo, 17 personnes sont mortes dans un accident d'avion hier. Parmi les victimes, les deux principaux responsables de la justice militaire du pays, le premier président de la haute cour militaire, Joseph Mutombo Katali, et l'auditeur général des armées congolaises, Lucien René Likulia. Le petit avion dans lequel il se trouvait s'est écrasé à Kenge, à 250 km à l'est de Kinshasa. En football, l'équipe de France est allée s'imposer 1-0 en Turquie pour son entrée en lice dans la Ligue des Nations. Les Bleus ont pu compter sur l'efficacité de Kylian Mbappé, seul buteur du match, mais qui s'est blessé. Le nouveau sélectionneur, Zinedine Zidane, démarre donc son mandat sur une bonne note, Cédric de Oliveira.
14: On l'a compris depuis longtemps, Zidane ne fait rien comme les autres. Alors au moment de vivre pour la première fois les hymnes en tant que sélectionneur, il n'était pas sur le banc, en retard pour aller des vestiaires au terrain. Et il était tout penaud ensuite à se chercher des excuses.
15: Le protocole, c'est vrai que ça a été plus vite que prévu. Malheureusement, j'ai eu un petit peu de, un petit retard à l'allumage. Mais bon, j'aurais préféré arriver au début. Mais voilà.
14: Le mythique numéro 10 tricolore a ensuite remis son costume noir, celui de ses belles années au Real Madrid. Et il a assisté à un match d'abord peu emballant, avant que Kylian Mbappé ne marque l'unique but contre des Turcs accrocheurs. Deux mois après le Mondial, c'est bien suffisant au bonheur des Bleus de Ryan Cherki. Il fallait que le sélectionneur soigne son entrée.
16: On avait à cœur de commencer cette nouvelle aventure avec une victoire comme celle-ci. C'est vraiment bon à prendre et cette victoire, elle est pour lui.
14: De quoi déjà valider les premières sessions de travail de Zizou avec ses joueurs. Pour le reste du rassemblement, il faudra se priver de Mbappé touché au genou sur l'action de son but. Le capitaine est forfait pour les trois prochaines rencontres des Bleus. Cédric de Oliveira, Ismith, RFI.
8: Et ça enchaîne pour les Bleus dès lundi à Bruxelles pour y défier les Belges qui sont allés battre l'Italie 2-0. Un prodige japonais du e-sport, âgé de 11 ans seulement, a décroché une médaille d'or aux Jeux Asiatiques aujourd'hui, écrasant ses adversaires parfois trois fois plus vieux que lui. Il s'est imposé au Puyo Puyo Champion. C'est un jeu vidéo de puzzle dans lequel les joueurs doivent nettoyer leur écran de blocs colorés en les alignant et en les faisant exploser. Restez avec nous à l'écoute de la Radio du Monde. Tout de suite, c'est Écho d'ici, Écho d'ailleurs sur RFI.
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18: Hello la famille, je vous donne rendez-vous avec...
19: Bonjour à toutes et à tous. Vous écoutez les idées de sortie de Radio Alliance Plus. Mardi, lancement du festival Tout Simplement Hip-Hop pour une édition spéciale autour des 20 ans de l'association nîmoise Dastorm. Pendant deux semaines, la danse, le rap, le graffiti et les cultures urbaines investissent différents lieux de Nîmes avec une programmation qui entend aussi raconter deux décennies d'histoire du hip-hop dans la ville. Un double rendez-vous pour ce premier jour. À partir de midi, vous pourrez découvrir l'exposition photographique 20 ans, tout simplement, qui reviendra sur les grands événements comme les plus intimistes de l'association. Cette dernière sera accrochée au mur de l'Office du Tourisme durant tout le festival. À 20h, rendez-vous sur la place de la Calade, à l'Anaba, pour une soirée co-organisée avec Rage, qui animera un plateau en direct et où l'artiste émergente Najwa vous offrira un showcase afin de lancer le top départ de cet anniversaire exceptionnel. Pour connaître l'entièreté de la programmation, dont une grande partie des événements sera gratuite, rendez-vous sur le site dastorm.fr. Mardi encore, dans le cadre du Nîmes Métropole Jazz Festival, l'association Jazz 70 vous propose d'assister à son tremplin de jazz. Trois groupes finalistes de ce tremplin, dédiés aux groupes émergents de la région, se produiront dans des conditions professionnelles, devant un jury et le public, invité à voter pour son groupe favori dans le cadre du prix du public. Pour découvrir les talents de jazz de demain, il faudra vous rendre mardi à partir de 19h au Théâtre Christian Ligé à Nîmes. Et bonne nouvelle, l'entrée est gratuite. Mercredi, les ATP de Nîmes lancent leur saison 2026-2027 avec le spectacle « Un juge » de et avec Fabio Alessandrini. Écrit à partir de témoignages de magistrats et d'avocats français et italiens, ce spectacle n'est ni une plaidoirie, ni une conférence, ni une reconstitution de procès. Un juge est un hommage à ces héros et héroïnes ordinaires qui luttent dans un monde pour défendre une idée, souvent au risque de leur propre existence. Un homme retrace son parcours de juge, de l'insouciance des études de droit à la choquante confrontation avec la réalité du terrain. Il raconte ses premiers pas dans une terre oubliée par les institutions, à la merci de la criminalité organisée. Il revit la prise de conscience d'une mission et de la valeur d'un serment, l'engagement de toute une vie dans la lutte contre la mafia, en Italie et en Europe. Cette pièce est à découvrir mercredi à 19h en vous rendant à l'Université Vauban de Nîmes, dans l'Amphi A5. C'était les idées de sortie de Radio Alliance Plus. Merci beaucoup pour votre écoute et votre fidélité. Je vous souhaite une agréable journée sur le 103.2 en DAB+ et sur notre site internet. On se retrouve dès demain pour de nouveaux rendez-vous.
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2: Bonjour à toutes et à tous, je suis ravi de vous retrouver pour cette nouvelle saison de nos émissions Soundtrack consacrées aux musiques de films, aux films qui vous ont plu, bouleversé, ému, qui vous ont fait peur. Vous êtes bien sur Radio Alliance Plus 103.2.fm, n'hésitez pas, comme à chaque saison, à aller sur le site internet, vous pouvez réécouter nos émissions en podcast. Pour rentrer dans le vif du sujet, c'est la rentrée, on était au mois de septembre, l'automne arrive bientôt, et bien j'ai décidé de consacrer deux volets aux films qui traitent de l'enseignement, de la rentrée. J'ai appelé ces émissions Sortez vos cahiers, ça peut être Sortez vos stylos, vos gommes, vos non plus vos plumes et vos encriers, ça n'est plus d'actualité, vos tablettes plus exactement. Bref, on va faire deux émissions autour du monde de l'éducation nationale qui va du primaire jusqu'aux films qui se passent dans les facultés, dans lesquelles les profs, les élèves, le personnel de l'éducation nationale sont mis à l'honneur. En effet, le cinéma français a très vite représenté à l'écran les maîtres, les instits, les profs, ainsi que leurs élèves, petits, moyens et grands. Pour rentrer dans le vif du sujet, je vous propose un dialogue de film, extrait du film de Claude Berry, Le Maître d'école, qui date de 1980, dans lequel il est question de la peine de mort, puisque la peine de mort a été abolie par Robert Badinter en 1981. Je vous laisse écouter et on en reparle juste après.
3: Alors, quels sont ceux encore qui sont pour la peine de mort ?
4: Moi, monsieur.
3: Toi, t'es pour ?
4: Oui.
3: Alors, dis-nous pourquoi ?
4: Mon père a dit qu'avant de les tuer, il faudrait leur casser les bras et leur casser les jambes.
3: Ah bon ? Il a dit ça. Et toi, t'es d'accord avec lui ?
4: Oui.
3: Très bien. Assieds-toi. Sévère, hein ? Qui d'autre ? Jackson ?
5: Ah, je pense qu'il faudrait leur faire boire de l'eau salée.
3: De l'eau salée ? Tu les ferais mourir à l'eau salée, toi ?
5: Oui.
3: C'est sympathique.
5: Ils sont dégueulasses.
3: Ils sont dégueulasses, hein ?
5: Ouais.
3: Ah, toi, t'es contre la peine de mort, alors ?
5: Ouais. Au moins, quand ils sont morts, ils peuvent plus recommencer.
3: Eh oui. Max ?
6: Mon père a dit qu'avant de les tuer, il faudrait les découper en morceaux.
3: Ah bon ?
6: Une jambe un jour, l'autre jambe une semaine après. Une semaine après, un bras jusqu'à la tête.
3: Ah bon, il couperait la tête en dernier, ton père ?
6: Oui.
3: Oui, c'est pas bête. Et il fait quoi comme métier ?
6: Charcutier.
7: On va leur couper le zizi et leur mettre dans la bouche.
3: Évidemment, ça rigole. Bon, dites-moi, qui encore est contre la peine de mort ?
8: Moi, monsieur.
3: Alors, dis-nous pourquoi ?
8: Parce que quand quelqu'un a tué quelqu'un, ça sert plus à rien de le tuer. Si on le laisse en prison pendant toute sa vie, comme ça, il pourra réfléchir.
3: Eh oui. Moi, je suis de cet avis-là aussi.
8: Moi aussi.
3: Bon. Alors, ceux qui sont... Pourquoi tu lèves la main ? J'ai rien dit encore. Ceux qui sont pour la peine de mort, levez la main. Pour. Maintenant, qui est contre la peine de mort ? Et toi, tu lèves pas la main ?
9: Non.
3: T'es pour ou t'es contre ?
9: Ça dépend. Des fois, il y en a qui tuent les enfants.
3: Ben oui, mais enfin, t'es pour ou t'es contre ?
9: Je suis contre. Mais ça dépend. Des fois, je suis pas pour.
3: Évidemment, oui. Il y a des fois où t'es contre et il y a des fois où t'es pas pour, quoi. Oui, je comprends.
2: Voilà, dialogue de film assez touchant pour ce film de Claude Berry avec Coluche de 1980. Dans le film, effectivement, le personnage de Gérard Barbier, interprété par Coluche, est un jeune vendeur de vêtements qui vient d'être licencié et ne sachant que faire de sa vie. Possédant le baccalauréat et ayant fait une année de droit, il décide de devenir instituteur suppléant, comme on disait, et comme on dit toujours, et découvre un métier dont il ne connaissait pas grand-chose dans une école de banlieue. Voilà, je trouvais ça intéressant de vous proposer ce petit extrait de film qui traite d'ailleurs, dans une école primaire, d'un sujet assez grave, à savoir donc l'abolition de la peine de mort. Passons désormais à un autre film un petit peu moins connu, qui date de 2010, réalisé par Joël Seria. Joël Seria, c'était le réalisateur des Galettes de Pont-Aven, de Marie Poupée, Charlie et ses deux nénettes. Et en l'occurrence, pour ce film qui s'appelle Mumu, avec Sylvie Testu, Jean-François Balmer, Dominique Pinon et Michel Galabru, et bien c'est l'histoire assez autobiographique hein, d'ailleurs du réalisateur qui parle en fait d'un enfant qui est placé dans un nouveau collège dans lequel sévit Mademoiselle Mullard, que tout le monde surnomme Mumu, une enseignante assez sévère. Et bien évidemment, cette rencontre va marquer à jamais le jeune collégien. Vous l'aurez compris, qu'ils viennent de toutes origines sociales confondues, toutes matières et spécialités confondues, de la philo aux maths, du français à l'histoire géo. Les profs ont largement contribué en fait à inspirer les metteurs en scène et bien évidemment les compositeurs. Pour ce film qui se passe donc après-guerre, en 1947, la musique a été confiée à Reinhard Wagner, qui avait écrit pour des films de Philippe Labreau comme La Crime et les films de Pascal Thomas comme Mon petit doigt m'a dit ou Associé contre le crime. Vous allez l'entendre, il s'agit d'une musique un petit peu jazz, un petit peu manouche, comme pour restituer un petit peu l'atmosphère musicale qui découlait des années juste après-guerre, à savoir donc 1947 pour ce film Mumu de Joël Seria.

Passons désormais à un classique, à savoir Les 400 coups, réalisé par François Truffaut en 1959. Film qui révélera le jeune Jean-Pierre Léo et qui se verra attribuer le prix de la mise en scène au Festival de Cannes. Pas grand-chose à dire sur ce film, si ce n'est effectivement que c'est un classique, que la bande originale a été confiée à Jean Constantin. Jean Constantin qui était un compositeur à l'ancienne, qui avait écrit beaucoup de tubes pour, dans la chanson, dans la variété, notamment pour Zizi Jeanmaire. Donc la partition, en fait, d'une durée approximative de 30 minutes est construite sur un thème principal écrit en mineur, parent de refrains populaires, en fait, qui imprègnent en mesure l'esprit d'un sentiment de profonde nostalgie auxquels sont adjoints des thèmes secondaires et des morceaux un petit peu plus jazz ou variété. Je vous laisse écouter Les 400 coups, écrits par Jean Constantin.

Comédie, drame, documentaire, pochade à cancre, film de bahut, chronique provinciale, le milieu scolaire au cinéma fait les beaux jours du personnel qui y travaille et qui s'en sert pour parfois retrouver un second souffle dans ce que l'on appelle le plus beau métier du monde. Il y a les profs motivés, les instituteurs, les maîtres, les profs enquêteurs, humanistes, fatigués, passionnés, sadiques, autoritaires, patients, voire révoltés. Pour le film qui va suivre, à savoir le film de Christophe Baratier, classique parmi les classiques bien évidemment, à savoir Les Choristes, avec Gérard Jugnot et François Berléand, eh bien, la partition a été confiée à Bruno Coulet. Pas grand-chose à dire, si ce n'est que énormément gros succès populaire, énormément de gens connaissent la bande originale de Bruno Coulet, les chansons en fait, qui ont fait les succès du film. Là, j'ai choisi en fait, le thème dans lequel qui accompagne l'arrivée de Gérard Jugnot dans son pensionnat de jeunes garçons. Ce qui est très intéressant dans ce thème, en fait, c'est que il y a un espèce de mystère, les cordes se font un petit peu voileuses. On ne sait pas exactement ce que Jugnot va découvrir derrière ce pensionnat tenu par Monsieur Rachin, interprété par François Berléand. Je vous laisse écouter la bande originale du film Les Choristes de Christophe Baratier.

Les films qui traitent de l'enseignement, de la transmission, suivent également l'évolution d'une société en mutation et aux prises avec une réalité politique, sociologique, dont il faut toujours prendre en compte. De Topaz de Marcel Pagnol à L'abandon récemment sur l'affaire Samuel Paty. Je vous propose désormais d'écouter une bande originale un petit peu rare, extrait d'un film de Bertrand Tavernier qui date de 1980. Le film s'appelle Une semaine de vacances. Il est interprété par Philippe Noiret, Gérard Lanvin, Michel Galabru et Nathalie Baye. C'est l'histoire d'une jeune femme, professeure de français dans un CES à Lyon, qui s'interroge sur les finalités de son métier et sur sa propre personnalité. Elle a donc une semaine de vacances pour trouver une réponse aux questions essentielles et existentielles pour elle et pour elle seule. La bande originale a été confiée à Pierre Papadiamandis, qui fut le compositeur pendant à peu près une quarantaine d'années des chansons d'Eddie Mitchell. Je vous laisse savourer une semaine de vacances.

Passons désormais en 1994 avec ce film culte des années 90, à savoir Le Péril Jeune, réalisé par Cédric Clapiche. Le film évoque l'histoire de quatre amis qui étaient ensemble en terminale en 1975 et qui, cinq ans après, se retrouvent pour l'accouchement de la femme d'un des personnages qui, malheureusement, est mort quelques semaines plus tôt d'une overdose. C'est donc l'occasion pour ses meilleurs potes de se remémorer les souvenirs des années de lycée sur fond de révolte étudiante, de drogue, d'amour et de rock. Et en matière de rock, point de musique originale dans ce film, mais un espèce de best-of de ce qui se faisait de mieux dans les années 60 et 70, de Ten Years After à Janis Joplin. Et c'est avec cette dernière que je vous propose de rentrer dans Le Péril Jeune avec Janis Joplin et Move Over.

La vie privée aussi des élèves, aussi bien que celle des enseignants, sont autant de ressorts dramatiques, parfois comiques ou tragiques. C'est pour ça que j'ai choisi ce film de Bertrand Tavernier, dont la bande originale a été composée par Luis Sclavi, énorme jazzman contemporain. Le film s'appelle « Ça commence aujourd'hui », date de 1999 avec Philippe Torétan. C'est l'histoire de Daniel Lefebvre, qui est directeur d'une école maternelle à Hernin, près de Valenciennes. Il exerce son métier avec passion dans une région qui jadis fut riche et qui maintenant est rongé par le chômage. Daniel décide de raccompagner un soir un des enfants dont la mère a été victime en fait d'ivresse sur la voie publique. Le fait est que malgré le règlement qui interdit de telles initiatives, cet incident va l'amener à radicaliser son action et ses prises de position. Le thème, donc, c'est plutôt une tragédie hein, qui tourne autour du monde de l'éducation et qui montre aussi que parfois les enseignants dans certaines régions et encore d'actualité ne sont pas seulement des enseignants, mais ils doivent aussi faire preuve d'action sociale. Le thème qui va suivre n'a rien de tragique. En revanche, c'est extrait d'une scène en fait de kermesse, de bal populaire dans le film. Donc c'est un thème assez enjoué qui va en parfaite opposition bien évidemment avec le sujet assez dramatique dont traite le film de Bertrand Tavernier. Ça commence aujourd'hui.

Passons désormais à un film qui date de 1986, réalisé par Pierre Granier de Fer, le assez méconnu Cours privé, avec Elisabeth Bourgine, Michel Aumont, Xavier Deluc, Pierre Vernier et Emmanuel Seigné. Le film traite d'un sujet assez délicat, à savoir une relation entre une professeure, à savoir donc le personnage interprété par Elisabeth Bourgine, et des élèves. Les relations avec les élèves sont une projection du rapport adulte-adolescent qui se nourrit de conflits, de fantasmes sexuels, de crises, de rêves de jouvence, ambiance idéale pour des dépressions psychiques. Il s'agit effectivement dans ce film de l'histoire de Jeanne Kern, interprétée donc par Elisabeth Bourgine, qui enseigne l'histoire dans un cours privé mixte. Provocante, elle n'ignore pas l'effet qu'elle produit sur les hommes, les lycéens et surtout la jeune Zanon qui vient d'arriver dans l'établissement, les collègues et même le directeur interprété par Michel Aumont. Un jour, une lettre anonyme dénonçant les mœurs lesbiennes de Jeanne parvient sur le bureau du directeur. Les missives se succèdent, bientôt suivies de photos compromettantes, de parties fines adressées au directeur, aux enseignants et aux parents d'élèves. Rien de diabolique ici. La pudeur naturelle de Granier de Fer, son refus d'assumer jusqu'au bout un malaise peut-être davantage présent dans le scénario initial, qui devait être à la base réalisé par Henri-Georges Clouzot, laisse l'arrivée d'un goût d'inachevé, comme si le metteur en scène, tout en étant attiré par le potentiel licencieux de son sujet, n'avait finalement osé le porter à son plus haut point d'incandescence. Le fidèle compositeur de Pierre Granier de Fer, Philippe Sard, avec qui il travaillera à 17 reprises, en fidèle scénariste musical qu'il est, de combler absence et rendez-vous manqués en ajoutant émotion et empathie dans un film qui en est totalement dénué. Si le film utilise beaucoup de musique diégétique, une chanson notamment de Marianne Faithfull, le travail de Sard demeure discret dans la version finale du film, dans une belle écriture chambriste typiquement française, cordes et piano solo, un style qui évoque le milieu clos et élitiste de ce fameux cours privé réalisé par Pierre Granier de Fer en 1986.

Passons en 1996 avec ce film réalisé par Gérard Lozier, à savoir Le plus beau métier du monde. Gérard Lozier, issu de la bande dessinée, est un réalisateur, scénariste, à qui l'on doit des films comme T'empêches tout le monde de dormir avec Daniel Auteuil, Petit con, La tête dans le sac, ou encore Mon père ce héros avec Gérard Depardieu, que l'on retrouve à l'affiche donc de Ce plus beau métier du monde. C'est la quatrième collaboration entre le metteur en scène et Vladimir Cosma. L'histoire en fait du plus beau métier du monde est assez basique. Il s'agit de l'histoire de Laurent Monnier, donc interprété par Depardieu, qui était professeur agrégé d'histoire au lycée Fénelon d'Annecy. Et le jour de ses 40 ans, il est surpris par sa femme, en fait, dans une situation assez vaudevillesque d'adultère. Il se retrouve muté en banlieue parisienne et le prof va découvrir une classe et un voisinage très différents de ceux qu'il connaissait à Annecy, où coexistent avec quelques enfants travailleurs plusieurs brutes qui terrorisent la cité et entendent imposer leurs lois. Donc il y a dans ce film, en fait, il y a une vraie raison sociale et sociétale, puisqu'il y a d'un côté des élèves qui veulent s'en sortir dans ces fameuses banlieues et d'autres, voilà, petites racailles. Le film avait un petit peu fait polémique à l'époque. Toujours est-il que dans l'émission Soundtrack, il ne s'agit pas de faire polémique, mais de vous faire découvrir la bande originale que Vladimir Cosma a composé pour ce film, à savoir une bande originale d'ailleurs assez ample, avec beaucoup de cordes. Le générique du film en fait s'ouvre sur une vue d'Annecy en hélicoptère qui alterne avec parfois quelques plans de Paris, histoire de bien souligner la mutation dont va faire l'objet du personnage de Laurent Monnier, interprété donc par Depardieu. Donc en fait, point en fait de romantisme ou de sentimentalisme, mais plutôt en fait un survol en fait de ce que va être le parcours de Laurent Monnier entre Annecy et la banlieue parisienne.

Place à l'école buissonnière, un film de Jean-Paul Le Chanois qui date de 1949, qui réunit Bernard Blier, Édouard Delmont et Edmond Hardisson. L'histoire se passe en 1920 dans un petit village de Provence. C'est l'histoire de Monsieur Pascal, interprété par Bernard Blier, jeune instituteur, qui se heurte au manque d'intérêt de ses élèves. Il décide de changer radicalement les méthodes employées par son prédécesseur. Il écoute les enfants, s'inspire de leurs découvertes, les emmène dans la nature. Les élèves vont donc retrouver le plaisir d'apprendre et lui, celui d'enseigner. Mais des parents et les notables ne voient pas cette petite évolution d'un bon œil. Voilà encore une façon d'aborder la transmission, l'éducation, dont le cinéma français se délectera pendant de nombreuses années, c'est-à-dire l'opposition en fait, entre Paris, province, entre les parents d'élèves et les enseignants. Pour ce film, Jean-Paul Le Chanois confiera la partition à Joseph Kosma, célèbre compositeur de la chanson Les Feuilles Mortes et de la bande originale du cultissime Enfant du Paradis de Marcel Carné.

Il n'y a pas que les enseignants, les profs, les instits qui font les beaux jours des scénaristes dans ce monde de l'éducation nationale. Il y a aussi le personnel. Et en tant que personnel, il y a un film qui se démarque, ou en tout cas un personnage qui se démarque, les fameux pions qu'on a tous plus ou moins connus dans nos collèges et dans nos lycées. Et Le Pion, c'est le titre d'un film réalisé par Christian Gion en 1978, qui met en scène Henri Guibé, Claude Jade, Claude Pieplus, Maureen Kerwin ou encore Michel Galabru. C'est vraiment un film assez charmant réalisé par Christian Gion, non pas qu'il n'est pas un réalisateur charmant, mais qui a souvent en fait des espèces de pochades, et qui d'ailleurs a réalisé bon nombre de films qui tournent autour de ce monde de l'enseignement. On écoutera une bande originale d'un autre film dans nos prochaines émissions, mais on lui doit des films un petit peu bas de gamme, comme Le Jardin des Supplices, Le Gagnant, Le Bourreau des Cœurs avec Aldo Maccione, ou encore Le Provincial avec Roland Giraud. Toujours est-il que la musique du film Le Pion et son sujet sont assez intéressants. La bande originale a été confiée à Jean-Michel Karadec, qui était un auteur-compositeur très en vogue dans les années 80, un petit peu proche de la famille d'Yves Duteil. Les arrangements pour cordes ont été confiés à Jean Musy, puisque dans le film, Christian Gion s'est servi d'un minuetto de la 7e sonate composée par Jean-Sébastien Bach, je crois. Et donc je vous propose d'écouter ce thème vraiment tout en finesse. À noter que ce fameux pion réalisé en 78 a fait l'objet non pas d'une rumeur, mais c'est dans ce film qu'il existe cette fameuse scène dans laquelle un candidat aurait eu comme sujet qu'est-ce que le risque, et qu'il aurait simplement répondu sur sa copie, le risque c'est ça, en remettant une copie blanche en fait à ses examinateurs. Donc voilà à peu près d'où vient cette fameuse rumeur qui ressort à peu près tous les ans lorsque le baccalauréat se présente aux candidats. Toujours est-il que je vous laisse découvrir la bande originale composée par Jean-Michel Karadec pour le film Le Pion de Christian Gion en 1978.

Place désormais à un film assez méconnu, réalisé par Jacques Fansteen en 1991, à savoir La fracture du myocarde. C'est l'histoire de Martin, d'un collégien, en fait, qui n'est plus le même depuis quelques jours. Et ses copains de classe le remarquent. Martin n'est plus le même, il ne parle plus avec eux, ne joue plus, ne rigole plus. Et rapidement, ses copains vont s'apercevoir que la mère de Martin est morte. Pour éviter qu'il soit emmené à la DAS, il décide alors de cacher à tout le monde le décès de sa mère, en l'enterrant et en organisant entre eux pour que personne ne remarque sa mort. Donc c'est un sujet assez difficile, assez délicat dans le film et dans lequel l'enseignement et la transmission a un rôle très important. Jacques Fansteen, c'est un réalisateur qui a énormément travaillé pour la télévision, qui a réalisé aussi quelques films pour le cinéma et qui a réalisé également beaucoup de documentaires. La bande originale a été confiée à Jean-Marie Seigna, compositeur emblématique des années 70 et 1980. On lui donne notamment les musiques de Robin Davis pour La guerre des polices, film qui avait obtenu le César du meilleur film en 1979. Place à La fracture du myocarde. Je vous l'ai dit, hein, il y a autant de profils en fait d'enseignants que d'élèves. Je vous en redis quelques mots. C'est vrai que à travers toutes ces bandes originales qu'on vient d'écouter, de survoler, il y a effectivement des profils d'élèves. Il y a les timides, il y a les complexés, il y a les rusés, il y a les drôles, il y a les vantards, il y a les lèche-culs, il y a les aventuriers, il y a les rebelles. Voilà. Donc c'est pour ça que faire deux émissions ne me paraissait pas trop, parce qu'il y a quand même beaucoup de choses à en dire. Et musicalement, il est vrai que les compositeurs se sont souvent attelés à écrire pour l'image une musique à la fois minimaliste, voire symphonique. Comment décrire psychologiquement le monde de l'enseignement, qu'il s'agisse des enseignants ou de la vie des élèves. Toujours est-il qu'on y reviendra plus tard, soit dans cette émission, soit dans la seconde. Je vous laisse découvrir la bande originale composée donc par Jean-Marie Seigna pour La fracture du myocarde.

Film d'une autre époque, d'un autre temps. Le Noce Blanche, réalisé par Jean-Claude Brissot en 1989. Je pense qu'on pourrait plus faire des films comme ça aujourd'hui. Il s'agit, l'histoire, pour vous la faire courte, c'est l'histoire en fait d'amour naissante entre un professeur mature, interprété par le magnifique Bruno Kremer, envers son élève, à savoir Vanessa Paradis, dont c'était le premier film au cinéma. Donc, pas grand-chose à en dire, si ce n'est que aujourd'hui, des films comme ça, effectivement, je pense qu'ils ne seraient plus réalisables. À l'époque, d'ailleurs, le film a fait beaucoup de bruit, surtout quand on sait que son propre metteur en scène, Jean-Claude Brissot, a été poursuivi pour bien des méfaits sexuels envers beaucoup de femmes dans sa vie. Le film, en tout cas, vaut le César du meilleur espoir féminin à Vanessa Paradis. Et le prix Romy Schneider en 1990 également. La bande originale a été confiée à Jean Musy, Noce Blanche, réalisé par Jean-Claude Brissot en 1991.

On a évoqué le cinéma, mais on a rarement évoqué la télévision au cours de cette première émission. En l'occurrence, j'ai choisi peut-être une des séries les plus emblématiques des années 90.

scientifique à l'époque, c'est important de le rappeler. Donc ça va du racisme à l'illettrisme, à la maltraitance sur mineurs, au chômage, à l'immigration, au handicap, à la maladie, au refus de scolarisation. Bref, c'est un vrai melting pot, c'est une vraie photographie en tout cas d'une certaine époque. Malheureusement, je dis d'une certaine époque, mais je pense que c'est toujours valable de nos jours. Toujours est-il que la bande originale de cette série a été confiée au regretté Didier Vasseur.

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Cette première émission consacrée à l'éducation nationale, au monde aussi de l'enfance, de la transmission, des profs, des enseignants, des instituts, des maîtres d'école, touche bientôt à sa fin. On va se retrouver dans 15 jours pour un second volet. Pour ce faire, pour se quitter, je vous propose la musique assez gaie et même extrêmement joyeuse composée par Ludovic Bourse pour l'adaptation d'un chef-d'œuvre de la littérature enfantine et de jeunesse créé par René Goscinny et Jean-Jacques Sempé, à savoir Le Petit Nicolas. C'est une adaptation animée qui date de 2022. Voilà, je trouvais ça assez opportun de vous proposer aussi en dehors des séries télé, des films de télévision ou des films de cinéma, quelque chose qui touche à l'animation et plus particulièrement à l'enfance et voir voilà, tout ce qui se passe à l'école primaire. On a tous en tête voilà, les aventures du petit Nicolas, les récrés du petit Nicolas, les vacances du petit Nicolas, ce côté un petit peu suranné, un petit peu qui date d'une autre époque. Et je trouve que le travail de Ludovic Bourse pour ce film a été absolument remarquable, pas assez remarqué à mon sens, mais absolument remarquable. Ludovic Bourse est le compositeur des films Le Partenaire musical pendant quelques années de Michel Hazanavicius, de OSS 117 à The Artist. Je vous souhaite une très bonne soirée, un très bon appétit. Je vous laisse avec la partition donc, de Ludovic Bourse pour ce film Le Petit Nicolas qui date de 2022 et je vous dis à très bientôt.

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Madame, monsieur, je vous souhaite une belle journée. 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Je suis docteur Jacques Jaume, je produis et j'anime l'émission que vous écoutez qui se nomme « Votre santé, un trésor ». Alors, c'est une deuxième émission, nous allons revenir à la nouvelle loi qui crée un droit à l'aide à mourir au cours de cette deuxième émission qui lui est consacrée et que j'ai intitulé « La loi sur la fin de vie est-elle applicable aujourd'hui ?» parce que c'est une vraie question. Cette loi est présentée comme une réponse exceptionnelle à des demandes exceptionnelles. Elle se veut distincte de la loi sur les soins palliatifs. La première loi majeure garantissant le droit d'accès aux soins palliatifs en France a été promulguée le 9 juillet 1999. Ce texte fondateur a ensuite été complété par plusieurs grandes étapes législatives, notamment la loi Leonetti en 2005, la loi Claeys-Leonetti de 2016, ainsi que la loi plus récente sur les soins palliatifs et d'accompagnement promulguée le 26 mai 2026, c'est-à-dire très récemment. Donc nous avons une loi sur les soins palliatifs en mai 2026 et une loi sur la fin de vie pouvant être appliquée à la fin de l'été 2026. Il y a un genre de rapprochement temporel du législateur qui est pressé de faire une nouvelle loi sur la fin de vie et sa prise en charge, si je puis dire. Toutefois, après la promulgation, plusieurs étapes restent nécessaires avant que l'aide à mourir soit réellement accessible par tout un chacun. La promulgation ne suffit pas à elle seule. Je vous rappelle que la loi a été promulguée au journal officiel et que le président de la République a permis justement cette promulgation, mais cela ne suffit pas à elle seule et cela ne permet pas à un patient de déposer une demande afin de bénéficier de cette mesure législative. C'est-à-dire qu'actuellement, c'est la loi du 26 mai 2026 et celle de notamment la loi Claeys-Leonetti de 2016 qui sont applicables. Alors, les étapes principales qui doivent avoir lieu au jour où vous écoutez cette émission, bien évidemment, mais c'est une émission qui va vieillir et qui va perdre de son intérêt au fur et à mesure que le cheminement législatif et d'application va faire. Mais vous le comprenez bien, nous sommes donc en septembre 2026 et cette émission, dans quelques temps, sera caduque, bien évidemment. Mais c'est une information au temps où je l'enregistre. Alors, il va y avoir des publications, des décrets d'application. Ces textes devront préciser notamment alors, la forme et le contenu de la demande du patient. Donc, pour l'instant, cela n'est pas fait. Les modalités d'information du patient, tout ce que je vous dis, ce n'est pas fait, c'est à écrire. La manière dont le médecin vérifie les 5 conditions légales pour avoir accès à l'aide à mourir. La procédure applicable aux majeurs protégés. Les majeurs protégés sont des gens qui sont sous la coupe de quelqu'un, les modalités de confirmation ou de retrait de la demande. C'est-à-dire qu'on peut faire une demande, mais je me suis trompé, comment je peux retirer ma demande pour demander l'aide à mourir. Le fonctionnement de la commission de contrôle et d'évaluation. Parce qu'évidemment, le patient et le médecin qui vont s'occuper de ça ne sont pas seuls. Il y a une commission de contrôle et d'évaluation. Mais le fonctionnement et la structure de cette commission doivent être clarifiés. Alors, il y a quelque chose qui est très important aussi, c'est qu'il faut définir le produit et son circuit qui va être utilisé pour mettre fin à la vie de quelqu'un qui aura demandé cette loi d'aide à mourir. Alors, la Haute Autorité de Santé doit travailler, donc ce n'est pas fait, sur les substances utilisables et leurs modalités d'administration. Il ne suffit pas de travailler sur les substances, c'est-à-dire des molécules chimiques, il faut savoir quelles sont les modalités d'administration. Une modalité parentérale, c'est-à-dire par voie veineuse ou même musculaire, ce n'est pas la même chose que péros, c'est-à-dire par la bouche, ou intrarectal, ou percutané, etc. Alors, il existe des produits percutanés, notamment le fentanyl, qui peuvent être péjoratifs pour la vie. Donc, la voie percutanée est une voie, mais bon, ça demande une technicité, une technologie biologique particulière. Alors, il faut aussi préciser le circuit de prescription, qui va prescrire, qui va délivrer. Est-ce que c'est une pharmacie de ville, ou des pharmacies spécialisées, ou une pharmacie hospitalière? Tout ça est à définir. La concentration de ce produit qui va être défini, la traçabilité devra
de suite organisée, c'est-à-dire que c'est un produit évidemment létal. Hein. Alors, on a l'expérience de tels produits en médecine vétérinaire. Par exemple, les vétérinaires se promènent avec des produits létals qui peuvent euthanasier un cheval. Donc, on connaît des produits en médecine vétérinaire, en médecine humaine, il suffit de faire... là, il n'y a pas de... il n'y a pas de dangerosité, si je peux m'exprimer ainsi. Des produits qui sont létals, notamment en médecine vétérinaire, avec des animaux qui sont plus importants que les hommes, notamment les chevaux, les bovidés. Alors, il va y avoir une relation avec l'Agence nationale de sécurité du médicament, parce que ce médicament devra pas être mis entre toutes les mains. Et suivant sa biologie, sa biotechnologie d'administration, vous imaginez, bon, encore si c'est parentéral, il faut savoir faire une intramusculaire et intravénale, mais si c'est un comprimé péros, évidemment, c'est un médicament qui va demander d'être suivi, il ne pourra pas le mettre entre toutes les mains. Alors, il y a aussi la mise en place de l'organisation médicale. Comment les professionnels de santé vont s'organiser pour pratiquer et répondre à cette nouvelle loi. Il faudra organiser concrètement ce qui pose de vraies problématiques de fonctionnabilité de cette loi, car les médecins et les soignants ont été mal consultés pour sa création. Alors, ceci pose un problème très important, parce que bien qu'on ait dit que les professionnels de santé étaient consultés, etc., eh bien non. Pour eux, ils ont été mal consultés et les ordres, justement, se sont impliqués dans cette malfaçon. Ils considèrent qu'il y a une malfaçon. C'est justement le point le plus contesté de la loi. En France, le processus a été très long et les soignants ont été officiellement consultés à chaque étape. Alors, avant le texte 2022-2023, l'avis 139 du CCNE, c'est-à-dire le Comité consultatif national d'éthique, en septembre 22, qui ouvre la voie à une aide active à mourir sous condition. Donc depuis 2022, on en discute. La Convention citoyenne sur la fin de vie, où 184 citoyens tirés au sort ont été auditionnés pendant 9 week-ends, des médecins, des infirmières, des équipes de soins palliatifs et l'Ordre des médecins. Le gouvernement avait annoncé que le dispositif prévoyait parallèlement à la Convention des discussions avec les professionnels de santé, en tout premier lieu les équipes de soins palliatifs, et une concertation avec les professionnels qui sont régulièrement confrontés à la fin de vie. Quand je parle de convention, c'est les conventions entre les caisses d'assurance maladie et les professionnels de santé. Alors ça, c'était avant l'élaboration de cette loi. Alors pendant l'élaboration de cette loi, l'Ordre national des médecins, le CNOM comme on dit, a été auditionné. Il s'est déclaré en avril 2023 défavorable à ce que les praticiens participent à un processus qui mènerait à une euthanasie, le médecin pouvant provoquer délibérément la mort, puis a répété en 2024, donc un an après, être favorable à la participation de médecins à un processus qui mènerait à une euthanasie. Alors, d'autres organismes ont été sollicités, comme la Société française d'accompagnement et de soins palliatifs, les syndicats infirmiers, des aides-soignantes, des psychologues ont été auditionnés à l'Assemblée et au Sénat. Des milliers de contributions ont été déposées. Ce que dit le texte actuel, voté par la troisième fois le 30 juin 2026 par les députés. Pour assurer les soignants, la loi a intégré deux garde-fous directement issus de ces consultations. La décision n'est pas solitaire sur le papier. Le médecin saisi d'une demande d'aide à mourir prend sa décision seul, mais après avoir demandé l'avis consultatif d'un autre médecin, spécialiste de la pathologie, et d'un aide-soignant qui connaît le malade. Le soignant peut être infirmier aussi. Il peut aussi demander l'avis d'un psychiatre ou d'un psychologue. Clause de conscience, les soignants bénéficieront avec ce texte d'une clause de conscience qui leur permettra, s'ils le désirent, de ne pas participer à un processus d'aide à mourir. Et quand même, le médecin est relativement seul, puisque c'est lui qui va demander un avis consultatif, et évidemment, il va demander à un autre médecin qu'il connaît, avec qui il est en rapport, ou un spécialiste de la pathologie. Donc il y a un rapport, au niveau expertal, il y a quand même quelque chose. Il faudrait demander à une liste d'experts où le médecin n'est pas connu. Et il faut qu'il demande, il peut demander un avis à un psychiatre, mais il ne faut pas que ce psychiatre, il se connaisse, ou de psychologue. Dans la procédure, il faut en expertise, il faut demander à un expert, mais
pas de ses connaissances, parce qu'évidemment, il peut y avoir une influence. C'est un sujet à travailler, à mon avis. Pourquoi beaucoup de soignants disent que ça ne suffit pas encore à ce stade? Le dernier reportage du Monde avant le vote final titre justement « Les soignants divisés sur l'aide à mourir, apprendez l'entrée en vigueur ». La critique qui revient dans les auditions, enfin, c'est plusieurs critiques. Il y a l'absence de vraie collégialité, c'est ce que je vous disais, hein, le médecin décide seul, l'avis des autres est seulement consultatif. Donc même si les autres sont, lui décide d'appliquer la loi d'aide à mourir, si les autres sont contre, il peut sursoir à ses avis. Donc manque de collégialité, ce qui est fondamental en soins palliatifs et en fin de vie. C'est ce que dénonçait le ministre Aurore Berger, absence de collégialité des médecins. Alors, un autre critère aussi, c'est les délais très courts. 15 jours maximum pour que le médecin se prononce après avoir été saisi et seulement 2 jours de réflexion pour le patient après acceptation. Donc nous sommes dans un acte quand même qui est important. Donc le médecin devrait avoir le temps suffisant pour réfléchir et le patient 2 jours. Quand vous achetez quelque chose, c'est 6 jours pour vous rétracter. Là, c'est 2 jours pour qu'on vous empêche d'aller vers la mort. Les soins palliatifs. Une partie des soignants, notamment en soins palliatifs, dit que la loi a été faite sans garantie d'accès effectif aux soins palliatifs, surtout en France. C'est-à-dire que cette loi est mise en avant, mais les soins palliatifs sont mis en retrait. Et donc évidemment, les professionnels de soins palliatifs disent qu'il faudrait faire l'inverse, mettre d'abord en avant les soins palliatifs et en retrait cette loi. Alors en résumé, oui, il y a eu des consultations formelles et elles sont même présentées par les ESE comme l'aboutissement d'un processus démocratique engagé dès 2022, avec l'avis 189 du CCNE et de la Convention citoyenne. Mais une grande partie du corps médical estime que son avis défavorable n'a pas été suivi et qu'on leur demande maintenant d'appliquer une loi qu'ils vivent comme une révolution dans l'exercice de la médecine. Les médecins pouvant recevoir les demandes, l'avis du second praticien et si nécessaire du psychiatre, la procédure collégiale, le respect du délai légal de décision, l'accompagnement du patient jusqu'au moment de l'acte, la vérification continue de la volonté libre et éclairée. Tout ça pose des problèmes de faisabilité et ne sont pas mis au point pour les soignants. L'aptitude du patient ne doit pas être considérée comme acquise. Une fois pour toutes, elle doit rester vérifiable jusqu'au dernier moment. Alors après, nous abordons l'organisation des refus et de l'orientation. Les professionnels disposent d'une clause de conscience et devront informer le patient et l'orienter vers un autre professionnel ou une structure susceptible d'examiner sa demande. Alors les établissements privés ou associatifs pouvant refuser la procédure dans leurs locaux devront également contribuer à cette orientation, selon les conditions prévues par la loi et les réserves du Conseil constitutionnel. C'est-à-dire qu'un médecin ou une infirmière qui ne veut pas participer à l'acte de la loi aide à mourir doit le dire au patient. Mais cela ne suffit pas. Il faut qu'il prenne en charge la demande et qu'il la propose à un autre professionnel de santé qui sera favorable, enfin, qui pourrait l'être. Alors, il y a le même modèle avec la possibilité d'un médecin de refuser un soin. C'est-à-dire que déontologiquement, un médecin, par exemple, un problème de confiance, un patient n'a plus confiance au médecin, montre qu'il n'a plus confiance par ses questions, par son attitude, par son comportement, le médecin peut refuser des soins, mais il n'a pas à laisser le patient... Alors, s'il n'y a rien d'urgent, bon, ça peut être un dire, etc., mais il doit proposer un médecin au patient qui ne veut plus soigner, ou demander au patient d'être en contact avec le médecin, et il doit se mettre en contact avec le médecin désigné par le patient pour lui transmettre le dossier médical, hein, pas forcément ses notes, mais enfin, le dossier médical, lui expliquer la situation et lui demander de prendre sa suite. Et c'est ce qu'on appelle en déontologie médicale la continuité des soins. Il y a qu'on ne peut pas dire aux gens « non, je ne peux vous soigner, au revoir dehors hein. ». Alors bon, si c'est une première consultation que vous ne connaissez pas les gens, bon, et que les gens vous insultent en tant que médecin, bon, vous ne pouvez pas les soigner, mais il n'y a pas de continuité de soins. Mais si c'est des patients qu'on suit depuis plusieurs années ou plusieurs mois, il faut qu'il y ait continuité de soins. Il faut que le médecin passe la main, si vous me permettez, à un autre confrère qui sera désigné le plus souvent par le patient.
c'est la continuité des soins. Dans l'aide à nuire, la déontologie et la procédure est la même. Le médecin qui refuse clause de conscience, il faut qu'il passe la main à un confrère qui est susceptible d'accepter. Alors, les établissements qui ne veulent pas pratiquer ce type de procédure dans leur sein doivent aussi avoir la même attitude, proposer quelque chose et rester en accord avec la loi et les réserves qu'a prononcé le Conseil constitutionnel. Alors, il faut qu'il y ait une mise aussi en place de cette loi de contrôle. La commission de contrôle et d'évaluation devrait être constituée. Alors, il faut qu'elle soit constituée avant l'application pratique. Hein. Devra recevoir les informations nécessaires et vérifier le respect des conditions de la procédure. Son fonctionnement doit être précisé par décret. Donc tout ça n'est pas fait. Donc sans que cette commission n'ait pas mis en place et ne soit pas structurée par un décret, bien évidemment, la loi n'est pas applicable. Alors il faut aussi informer les patients, l'information des patients et la formation. Les établissements, les médecins, les infirmiers et pharmaciens devront recevoir des consignes pratiques. Comment faire, hein ? Des informations officielles devront aussi être diffusées aux patients sur leurs droits, les conditions d'accès, le délai et les voies de recours, parce qu'il y a des voies de recours judiciaires, par exemple le refus d'un médecin ou un médecin qui n'a pas suivi la procédure. Donc, vous voyez qu'avec ces mises entre parenthèses qui attendent le décret, la loi, bien qu'elle soit promulguée au journal officiel, n'est pas encore applicable. Alors, pour vous reposer de toutes ces réflexions, je vous propose une trêve musicale avec l'Adagio pour cordes de Samuel Barder.

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Nous évoquons aujourd'hui, est-ce que la loi sur la fin de vie est applicable aujourd'hui? Alors, quand les premières demandes seront-elles possibles? C'est ce que les gens qui attendaient cette loi se demandent. Et on a bien dit que pour l'instant, eh bien, faut attendre. Alors, un établissement de santé peut-il refuser que l'aide à mourir soit proposée ou opérée en son sein? Eh bien, non. Si la loi instaure une clause de conscience pour les professionnels de santé, elle n'en prévoit pas pour l'établissement de santé ou médico-social. L'article, alors que c'était un peu ce que tout le monde demandait, mais l'article L1111-12-12 précise que le professionnel de santé qui ne souhaite pas participer à ces procédures doit, sans délai, informer de son refus la personne considérée. Et lui communiquer le nom de professionnel de santé disposé à participer à la mise en œuvre de ces procédures. En revanche, le 2 du même article impose aux établissements de permettre la mise en œuvre de la procédure. Le responsable de l'établissement est tenu d'y autoriser l'intervention des professionnels de santé chargés de l'aide à mourir ainsi que l'accès des personnes autorisées à accompagner le patient. Cette disposition soulève toutefois des interrogations pour certains établissements, notamment confessionnels ou spécialisés dans l'accompagnement de fin de vie. C'est évident que quelqu'un qui va choisir un établissement parce qu'il fait des soins palliatifs, si ce même établissement propose la loi d'aide à mourir, c'est un peu antinomique au niveau de la présentation de l'établissement. Le gouvernement a donc saisi le Conseil constitutionnel avant de vérifier la conformité de ces dispositions avec la liberté d'organisation et de ses structures. Par ailleurs, la loi crée une commission de contrôle et d'évaluation placée auprès du ministère chargé de la Santé, prévue par l'article L1111-12-11. Elle sera chargée de contrôler le respect pour chaque procédure d'aide à mourir des conditions prévues par la loi, d'assurer le suivi de son application et de formuler les recommandations au gouvernement et au Parlement. Donc c'est cette commission, nous l'avons dit, qui n'existe pas. Enfin, un arrêté ministériel fixera les honoraires des professionnels de santé ainsi que le prix des préparations magistrales létales dont les frais seront pris en charge par l'assurance maladie. Donc nous nous trouvons avec une nouvelle loi. Comme je vous l'ai dit avant, les établissements ils voudraient l'avoir encore, hein, suivant les décrets, suivant l'application de la loi, une possibilité de se retirer, et notamment les établissements confessionnels. Mais les articles que je viens de vous citer, ben, les obligent à organiser ça à leur sein. Maintenant, comment cela va être organisé? C'est une autre paire de manches, on permettait, et justement, la commission de contrôle doit être mise en place pour que ça se fasse. Donc, pour l'instant, les établissements qui ne voudront pas sont à l'abri par rapport à leur décision. Mais, donc vous voyez qu'il y a un flou général sur l'application de cette loi et que rien n'est fait et qu'il va y avoir des conflits ou des demandes de certains établissements. Au niveau des professionnels de santé, donc le retrait pour le problème de conscience est bien établi, même pour les pharmaciens, puisque les pharmaciens, avant la dernière loi, étaient plus ou moins obligés de fournir le produit. Donc on ne sait pas qui va le fournir, mais au niveau des établissements, bien que les articles que je vous ai cités prévoient la chose, ça va être quand même pas évident. Alors, à la date du 19 août 2026, aucune date officielle certaine ne permet encore d'annoncer le début des premières procédures. C'est-à-dire qu'on ne sait pas comment ça va se faire. La loi est votée, mais elle ne peut pas s'appliquer. Des estimations médiatiques évoquent plutôt plusieurs mois de préparation avec une application complète possible au début de 2027. Mais cela reste prévisionnel, notamment avec l'élection à la présidence de la République, et dépend de la publication des décrets, des recommandations sanitaires et de l'organisation concrète du dispositif. En attendant, pour une situation actuelle, ce sont toujours les règles de la loi Claeys-Leonetti qui s'appliquent. Directive anticipée, personne de confiance, refus ou arrêt des traitements, soins palliatifs et lorsque les conditions sont réunies, sédation profonde et continue jusqu'au décès. Donc vous voyez, avec ce récapitulatif, je le reconnais un peu technique, un peu juridique, un peu réglementaire, eh bien rien n'est fait, même si cette loi a été promulguée.
tout le monde est dans l'attente. Ceux qui n'aimaient pas cette loi, bien évidemment, ils pensent que la loi avance, et ceux qui l'attendaient, bien évidemment, ils sont impatients qu'elle puisse être appliquée dans sa philosophie. Alors, pour clore cette émission, je vous invite ici à vous rapprocher des textes de loi parus. Hein. Vous pouvez les avoir par Internet, c'est la meilleure façon. Vous reprenez les articles que je vous ai donnés et vous pourrez vous faire un avis sur l'évolution des textes, sur les possibilités qui étaient enlevées à certains au début, qui ne sont pas maintenant, la situation des patients, la situation des soignants. Tout ça est dans les textes, mais je pense avec les deux émissions sur le sujet qui sont importantes quand même, parce que ça change notre société, mais c'était un petit rappel pour que ça vous donne envie de travailler et d'aller vous-même à la source. Je vous remercie de votre écoute. Je remercie Louis à la technique et Chanel au visuel et toute l'équipe de Radio Alliance Plus. 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Merci d'avance. En attendant, prenez bien soin de vous. Je vous remercie de votre attention et de l'écoute de votre santé un trésor sur Radio Alliance Plus sur 103.2 FM. À bientôt. Je reste votre bien dévoué.

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2: 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Tout de suite, le journal de RFI. RFI, bonjour, 16h en temps universel, bonsoir, 18h ici à Paris.
3: Nicolas Brousse.
2: Léon XIV s'apprête à décoller pour Lourdes après avoir présidé une messe à Paris devant 600 à 800 000 fidèles. Cela faisait 18 ans qu'un pape n'était pas venu dans la capitale française. Il fut un temps Premier ministre avant de rejoindre les rangs de l'opposition. Sidya Touré, grande figure de la politique guinéenne, est mort hier en exil. Évacué en urgence de Côte d'Ivoire il y a deux semaines, il s'est éteint à Paris où il était soigné à l'âge de 81 ans. Une vis de 7 cm seulement met Volkswagen en difficulté. Pièce défectueuse qui équipe plus de 4 millions de véhicules à travers le monde. Certes, elle ne fait pas courir de danger immédiat pour les occupants des voitures concernées, mais elle fait déjà du mal à l'image de marque du géant automobile allemand. Deuxième jour de la visite du pape en France, Léon XIV quitte ce soir Paris après avoir rempli le Stade de France hier soir, après avoir célébré cet après-midi une messe géante sur la place de la Concorde devant 600 à 800 000 fidèles. Le dernier chiffre vient du Vatican, qui l'ont suivi jusqu'à la place de l'Étoile, 2 km.

0: fluo via des dizaines d'écrans géants. Une véritable marée humaine sur les Champs-Élysées. Il faut dire que c'est la première visite d'un pape depuis 18 ans à Paris. François, son prédécesseur, ayant préféré Marseille et la Corse. Écoutez ses fidèles au micro de nos reporters Pierre-Olivier et Bertrand Éclair.
1: On a ressenti une énorme ferveur, beaucoup de jeunesse, beaucoup de jeunes, grosse communion. Le truc, c'est que ça faisait un petit moment qu'il n'était pas revenu, donc là on a senti que les gens avaient envie de le voir. On est dans une ambiance qui est assez morose et donc c'était important de pouvoir reprendre un peu d'énergie. Le pape Léon XIV a fait des efforts, je dirais qu'il a parlé super bien français, c'était assez impressionnant. On entendait dire qu'il prenait des cours un petit peu avant, mais alors là franchement je ne ferais pas la même chose en anglais.
2: Et sur les messages, que notamment pendant son homélie, est-ce qu'il y a une ligne directrice qui vous a particulièrement marqué?
1: Le côté d'être assoiffé et de faire attention à pas trop s'attacher au matériel, mais plus au spirituel, à aller se nourrir plutôt de la parole du Christ, plutôt que des plaisirs immédiats.
2: Ça résonnait particulièrement dans l'époque actuelle,
1: où tout va très vite, où il y a une accélération féroce des choses. Et c'est vrai que quand on entend ce genre de discours, ça permet de redescendre un petit peu la pression et ça fait du bien. On est regonflé pour 20 ans et on l'attend dans 20 ans. Voilà.
0: Et le pape part maintenant pour la province. D'abord Lourdes, décollage imminent, et puis Metz. Deux drones interceptés et un missile ce samedi dans le ciel saoudien. Les affrontements entre les rebelles yéménites Houthis pro-Iran et les forces gouvernementales du Yémen alliées à l'Arabie Saoudite ne sont donc pas terminés. Suite au combat, 130 000 habitants du Yémen ont déjà été déplacés dans un pays dévasté par la guerre depuis plus de 10 ans. Aujourd'hui, les acteurs humanitaires sur le terrain se préparent à un conflit dont on n'est a priori pas prêt de voir la fin. C'est ce qu'explique Olivier Routot, directeur des opérations de première urgence internationale.
3: C'est une nouvelle crise. Donc, les forums de coordination, ils existent. Les acteurs, ils sont sur place. La question, c'est est-ce qu'il y a assez de moyens pour faire face à cette nouvelle situation? La réponse, elle est évidemment non, pour deux raisons. La première, c'est qu'on était déjà en sous-capacité de réponse par rapport au volume de besoins. Et puis, deuxième chose, c'est qu'il y a une reconfiguration territoriale. Alors, nous, on était présents en première urgence internationale au nord et au sud. Donc, ça nous donne une capacité opérationnelle immédiate. Pour les acteurs qui n'étaient qu'au sud, il y a un processus d'enregistrement qui est en train de se mettre en place par les nouvelles autorités sur les zones qui sont passées sous leur contrôle. On sait que cette situation, elle va durer dans le temps. C'est une des crises nutritionnelles les plus critiques du monde. On a du mal à imaginer que l'Arabie Saoudite, ou en tout cas la coalition internationale, pourra laisser le contrôle du détroit aux Houthis. Donc ça veut dire que le conflit va s'accentuer. On a vu que sur quelques jours, ça a produit des centaines de milliers de personnes qui sont déplacées. Donc il faut réussir à se projeter. Cette crise, elle va durer, elle va s'intensifier et les besoins vont continuer d'augmenter pour des populations qui étaient déjà dans une situation de besoin d'assistance avant cette crise.
0: Des propos recueillis par Oriane Verdier. Peu d'espoir de sortie de crise, d'autant que dans celle opposant l'Iran et les États-Unis, qui a fait exploser les prix du pétrole, Donald Trump projette aujourd'hui la proposition de Téhéran pour ouvrir le détroit d'Ormuz sous 7 jours. Il y avait plusieurs conditions, dont notamment la fin des combats au Yémen. La guerre qui n'est pas terminée non plus entre Donald Trump et les chaînes de télévision américaines censées couvrir ses activités. Il y a d'abord eu des accès à la Maison-Blanche retirés pour entre autres CNN, ce qui avait entraîné les 4 autres grands médias composant le groupe télé accrédité a cessé leur participation par solidarité. Et bien qu'un juge ait jugé illégale la décision de l'administration Trump, elle persiste aujourd'hui. CNN, dont c'était le tour, est interdit de suivre un déplacement présidentiel dans le Tennessee. On en reparle dans le journal de 20h avec notre correspondante à New York. En Guinée, je vous le disais en titre, c'est une page de l'histoire politique du pays qui se tourne avec la mort cette nuit à Paris de l'ancien Premier ministre et deux fois candidat à l'élection présidentielle, Sidya Touré. L'opposant est décédé à l'âge de 81 ans sans avoir pu revoir son pays.
4: Sidya Touré mène une brillante carrière dans l'administration ivoirienne avant d'être nommé en 1996 Premier ministre par l'Ansana Conté pour redresser l'économie, renouer avec les bailleurs de fonds, rétablir l'accès à l'eau et à l'électricité, ce qui lui vaut l'affectueux surnom de Sidya Courant. Blessé lors des massacres du 28 septembre 2009, désormais opposant à la tête de l'Union des forces républicaines, il mobilise son électorat principalement dans la région de la Basse-Guinée dont il est originaire et s'impose ainsi comme la troisième force du jeu politique lors des élections de 2010 et 2015. Aux représentants du président Alpha Condé durant 3 ans, il regagne ensuite l'opposition dans la lutte contre le troisième mandat de ce dernier. Contraint à l'exil après le coup d'État du 5 septembre 2021, sa résidence est confisquée, son parti dissous. L'homme à la fine moustache et aux petites lunettes toujours calme, posé, réfléchi, a tiré sa révérence sans abandonner son combat politique.
0: Carole Valade du service Afrique des RFI, Afrique Soir, première édition à 18h30, temps universel. En Espagne, manifestation à l'appel des deux partis de droite et d'extrême droite pour Ceuta et contre la gestion par les autorités de l'afflux de dizaines de milliers de migrants venus du Maroc fin juillet. 20 000 participants selon les autorités à Madrid, 180 000 selon les organisateurs. Comme d'habitude, la vérité est entre les deux. Une chose est sûre, Ceuta, l'une des deux seules enclaves européennes en terre africaine, continue d'alimenter la crise en Espagne. Nous joindrons notre correspondant à Madrid dans le prochain jour. Non pas 2 millions mais plus de 4 millions de véhicules à rappeler, dont près de 900 000 en Allemagne. Le scandale Volkswagen double de volume. Le groupe allemand, propriétaire de 10 marques, doit mener une opération de grande envergure à cause d'un risque de sécurité. Une corrosion qui peut provoquer une perte de contrôle de la direction des véhicules concernés. Une seule pièce a changé mais qui fait déjà des dégâts pour le groupe automobile. Confirmation avec à Berlin, David Philippot.
5: C'est une seule vis de 7 cm et d'une valeur de 6 euros. Elle se trouve dans le boîtier de direction, mais si elle rouille, car de l'eau peut s'infiltrer par en dessous, cette vis pourrait casser et le véhicule devenir ingouvernable. C'est la conclusion d'un contrôle qualité mené par l'agence allemande de l'automobile. Les modèles concernés comprennent notamment les Golf, Golf Variant, Tiguan, Touran et Caddy, mais aussi des Audi Q3 et des modèles Seat et Skoda, que des véhicules construits entre 2013 et 2024. Alors, il n'y a pas de danger immédiat, précise Volkswagen, et aucun accident n'a été constaté à cause de ce défaut de fabrication, mais il faut prendre rendez-vous pour le remplacement de cette vis aux frais du constructeur, une contre-publicité dont se serait bien passé le premier groupe automobile européen en plein dans la tourmente, pris en étau entre les droits de douane américains, la flambée des coûts de l'énergie et surtout la pression de la concurrence asiatique sur l'électrique. Ces bénéfices ont été divisés par 3 en 2 ans et Volkswagen va supprimer 100 000 postes d'ici 2030. David Philippot, Berlin pour RFI.
0: On va terminer avec une sortie cinéma en France et ailleurs cette semaine avec un film qui nous fait revivre l'ambiance de la télévision américaine au début des années 2000. Dans les coulisses de l'émission phare et controversée To Catch a Predator, attraper un prédateur en VO, Prime Time revient sur cette émission qui piégeait des hommes soupçonnés de prédation sexuelle sur des mineurs avec Robert Pattinson dans le rôle de son présentateur star. Un film présenté au début du mois à la prestigieuse Mostra de Venise et c'est là que vous l'avez vu et apprécié, Elisabeth Le Quiré.
6: Are you sure your parents aren't home?
7: I'm sure.
8: Big night plan.
6: Well, who are you?
9: Des enquêteurs se faisant passer pour des adolescents, le tout pour attirer des prédateurs sexuels dans une maison truffée de caméras. C'était le principe de To Catch a Predator, émission diffusée sur NBC entre 2004 et 2007. Un jeune acteur servait d'appât, puis le journaliste Chris Hansen surgissait pour interroger et humilier le suspect avant l'arrivée de la police.
10: To Catch a Predator, 9 p.m.
9: Dans Prime Time, c'est Robert Pattinson qui incarne Hanson, ce présentateur mégalo, obsédé par l'audimat. Venu du documentaire Oppenheim choisit la fiction pour rejouer des scènes dont les originales étaient déjà un spectacle organisé, le film touche une vraie question. Que se passe-t-il quand la télévision fabrique elle-même le crime, la preuve et la punition? Mais Prime Time l'effleure sans la creuser.
0: Elisabeth Le Quiré, c'est pas du cinéma, c'est du sport, mondial sport sur RFI pendant les prochaines 50 minutes. Et je vous retrouve juste après pour un prochain journal avec, on l'espère, toujours un peu plus de voix. Portez-vous bien, il est 18h10 ici à Paris.
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13: Bonjour à toutes et à tous. Vous écoutez les idées de sortie de Radio Alliance Plus. Mardi, lancement du festival Tout Simplement Hip-Hop pour une édition spéciale autour des 20 ans de l'association nimoise Dastorm. Pendant 2 semaines, la danse, le rap, le graffiti et les cultures urbaines investissent différents lieux de Nîmes avec une programmation qui entend aussi raconter 2 décennies d'histoire du hip-hop dans la ville. Un double rendez-vous pour ce premier jour. À partir de midi, vous pourrez découvrir l'exposition photographique 20 ans, Tout simplement, qui reviendra sur les grands événements comme les plus intimistes de l'association. Cette dernière sera accrochée au mur de l'Office du tourisme durant tout le festival. À 20h, rendez-vous sur la place de la Calade, à l'Anaba, pour une soirée co-organisée avec Raj, qui animera un plateau en direct et où l'artiste émergente Najwa vous offrira un showcase afin de lancer le top départ de cet anniversaire exceptionnel. Pour connaître l'entièreté de la programmation, dont une grande partie des événements sera gratuite, rendez-vous sur le site dastorm.fr. Mardi encore, dans le cadre du Nîmes Métropole Jazz Festival, l'association Jazz 70 vous propose d'assister à son tremplin de jazz. Trois groupes finalistes de ce tremplin dédié aux groupes émergents de la région se produiront dans des conditions professionnelles devant un jury et le public invité à voter pour son groupe favori dans le cadre du prix du public. Pour découvrir les talents de jazz de demain, il faudra vous rendre mardi à partir de 19h au théâtre Christian Ligé à Nîmes. Et bonne nouvelle, l'entrée est gratuite. Mercredi, les ATP de Nîmes lancent leur saison 2026-2027 avec le spectacle « Un juge » de et avec Fabio Alessandrini. Écrit à partir de témoignages de magistrats et d'avocats français et italiens, ce spectacle n'est ni une plaidoirie, ni une conférence, ni une reconstitution de procès. « Un juge » est un hommage à ces héros et héroïnes ordinaires qui luttent dans un monde pour défendre une idée, souvent au risque de leur propre existence. Un homme retrace son parcours de juge, de l'insouciance des études de droit à la choquante confrontation avec la réalité du terrain. Il raconte ses premiers pas dans une terre oubliée par les institutions, à la merci de la criminalité organisée. Il revit la prise de conscience d'une mission et de la valeur d'un serment, l'engagement de toute une vie dans la lutte contre la mafia, en Italie et en Europe. Cette pièce est à découvrir mercredi à 19h en vous rendant à l'Université Vauban de Nîmes, dans l'Amphi A5. C'était les idées de sortie de Radio Alliance Plus. Merci beaucoup pour votre écoute et votre fidélité. Je vous souhaite une agréable journée sur le 103.2 en DAB+, et sur notre site internet. On se retrouve dès demain pour de nouveaux rendez-vous.
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14: Bonjour à toutes et à tous. Didier au micro de Radio Alliance Plus dans l'émission Parole aux associations, et aujourd'hui je reçois l'association Le Rocher. Et à côté de moi, j'ai Augustin, qui en est le responsable. Bonjour Augustin.
15: Bonjour Didier.
14: Et Corentin. Tiens, ça rime avec Augustin. Corentin, qui est travailleur social à cette association. Bonjour Corentin.
15: Bonjour.
14: Alors aujourd'hui, on va parler du Rocher. En deux mots, c'est une association catholique d'éducation populaire. Bon, c'est peut-être un peu réduit, mais on va développer. Alors, comment vous êtes venu l'idée d'être... C'est une association qui est créée depuis longtemps. Augustin, vous êtes là depuis un moment, ou comment ça s'est passé?
15: Alors, Le Rocher au National, oui, existe depuis maintenant 25 ans, mais l'antenne en elle-même de Nîmes existe, on est dans la 9e année.
14: Et cette association, elle est située où, à Nîmes?
15: Elle est située dans le quartier prioritaire du Chemin Bas d'Avignon. Et d'accord. Donc nous, on agit sur le chemin Bas d'Avignon et le Clos d'Orville.
14: D'accord. Oui, tout ça, c'est proche un peu. Ouais, non, oui, c'est un peu moins le Clos d'Orville, oui.
15: C'est à l'est de... Ouais. Non, c'est collé au chemin Bas d'Avignon.
14: C'est collé au chemin Bas d'Avignon. Oui, c'est vrai, oui. Et donc là, vous êtes, d'après ce que je comprends, au niveau du national, parce que vous êtes l'antenne, vous vous situez au cœur des cités, c'est ça?
15: Tout à fait.
14: C'est pour ça que vous êtes là.
15: Oui.
14: D'accord. Et vous, Corentin, qu'est-ce que vous faites dans cette association en tant que travailleur social? C'est-à-dire, vous êtes salarié?
16: Moi, je suis salarié.
14: Et pas salarié d'association aussi?
16: Si, tout à fait.
14: D'accord.
16: Je suis chargé de soutenir les responsables d'antenne, donc Augustin, dans la gestion de l'antenne et le déploiement du projet associatif. Pour répondre à votre question, Le Rocher est né du constat qu'il y avait une fracture sociale dans les années 2000. C'était un discours qui était très en vogue politiquement.
14: Ça, oui, c'est vrai.
16: Sur vrai.
14: Il est toujours d'actualité, voilà. D'ailleurs.
16: Et donc, nous, en tant que chrétiens, on s'est demandé ce qu'on pouvait faire face à cette fracture sociale. Et ce qui nous est venu, c'est de se dire, en fait, il faut aller de l'autre côté, cette fracture. Il faut qu'on aille à la rencontre des gens. Ce n'est pas forcément à eux de venir vers. On ne va pas attendre qu'ils viennent vers nous. C'est à nous d'aller les voir. Et donc, on est allé habiter d'abord dans un quartier de Bondy, en région parisienne.
14: Oui, Bondy, oui, c'est le 93.
16: Ça. C'est ça. Et maintenant, on est présent dans 9 quartiers de France et donc à Nîmes aussi. Et à partir du lien qu'on crée avec les habitants, à partir des rencontres qu'on a nouées sur place, on porte des actions associatives, des actions de lien social, d'accompagnement, d'aller vers et puis aussi des sorties.
14: D'accord. Alors, on en parlera tout à l'heure, les actions. Moi, je voudrais revenir un peu à votre parcours. Donc, travailleur social uniquement pour cette association ou vous œuvrez dans plusieurs autres domaines ?
16: Non, uniquement pour cette association.
14: Donc vous êtes à plein temps ?
16: Ouais, et puis j'habite aussi le quartier. Et donc quand je sors du travail, eh ben, je recroise les personnes que j'ai croisées à l'association.
14: D'accord.
16: Et les liens vont au-delà de la simple relation d'accompagnement, c'est des relations d'amitié qui se nouent.
14: Donc vous êtes connu comme le loup blanc, là ?
16: Oui, ça commence.
14: Et Aurélien, Augustin, pardon,
15: pas
14: pareil ?
15: Pareil, on habite avec... Alors, je ne suis pas seul.
14: Et
15: moi, je suis venu en mission avec mon épouse et mes enfants. On habite dans le quartier, on habite à littéralement 30 secondes de l'antenne.
14: Des locaux, ouais, de l'antenne. Ouais. Et votre épouse est également responsable avec vous de l'association, c'est ça ?
15: Exactement.
14: D'accord. Et vos enfants vont à l'école du coin ?
15: Alors on a trois enfants.
14: Ouais.
15: Donc le grand qui s'appelle Bosco, lui est à l'école dans le privé, mais pas très loin du quartier. Mais par contre, effectivement, nos deux petits derniers qui ont 2 ans et 5 mois,
14: oula,
15: ils sont jeunes, ils sont dans la crèche du quartier, vraiment au cœur du quartier à la Mosaïque.
14: D'accord. Et ça ne vous pose pas de problème de vivre dans ce quartier-là ? C'est un choix ?
15: Oui, complètement, c'est complètement un choix de notre part.
14: Parce que vous étiez où avant ? Vous
15: avez... Alors nous,
14: vous êtes arrivés comment déjà au Rocher ?
15: Comment on est arrivé ? Alors en voiture ?
14: Non,
15: je rigole.
14: Oui, oui, non, mais c'est vrai.
15: On est arrivé comment ?
14: Il
15: faut
14: avoir de l'humour sur cette antenne. Hein.
15: Voilà. On est arrivé comment ? En fait, avec Alix, on a discerné un choix d'aller agir dans cette association qu'on connaissait.
14: Oui.
15: Où Alix a été bénévole par le passé dans une autre ville.
14: D'accord.
15: Et après, c'est un discernement de famille parce que c'est une mission de famille, de couple. Ce n'est pas juste une mission d'Augustin.
14: D'accord.
15: Mmh. Et on a fait le choix de tout quitter. Parce que moi, j'étais dans le bâtiment avant d'arriver.
14: D'accord. Ah, vous êtes à plein temps dans cette association ?
15: À plein temps. Salarié à plein temps.
14: Ah, vous êtes salarié aussi,
15: oui.
14: D'accord.
15: Oui.
14: D'accord. Et après, il y a des bénévoles, on en parlera après.
15: Et on a des bénévoles.
14: Et donc, vous avez fait le choix d'embrasser cette profession, en fait. Enfin...
15: C'est ça. On a fait le choix, en fait, de tout lâcher. Notre vie à Annecy, nos amis, notre travail.
14: Annecy, voilà. C'est pas le même milieu, hein.
15: Pas du tout, non, pas du tout. Mais
14: et le même climat.
15: Non, ah non, ça c'est sûr.
14: Mais Annecy, il y a des cités aussi.
15: Non. Annecy, alors pas Annecy même.
14: Non, pas.
15: Plus au nord, près de la Suisse. Là. Voilà.
14: Ouais.
15: Mais il n'y a pas le Rocher là-bas.
14: D'accord. Oui.
15: Il pourrait, hein. Mais il bon, pourrait, ça après c'est.
14: Bah ici, il y a de quoi faire. Hein.
15: Oui.
14: Alors, vous êtes implanté ici. Il y a combien de temps ? Une année, c'est ça ?
15: Alors moi, ça fait un an que je suis là. Mais le Rocher à Nîmes, du coup, est dans la 9e année. Oui.
14: Oui, on avait déjà fait une émission sur place il y a 2-3 ans, il me semble. Et là, on reçoit une nouvelle équipe, en fait. Vous êtes une nouvelle
15: Exactement.
14: Équipe.
15: Exactement. Avec Corentin, on est arrivé en même temps, donc en septembre 2025.
14: Vous ne vous connaissiez pas ?
15: Non.
16: Du tout.
14: D'accord.
16: Du tout.
14: Et ça marche ?
15: Et ça marche.
14: Ouais. Ça match même ?
16: Ça match. Ça match. On ne connaissait pas non plus les habitants du quartier, et maintenant ça match aussi.
14: D'accord. Alors, c'est un profil, un peu identique, non ? Toutes les cités se ressemblent un peu, non ? Pas tout à fait ?
15: Chaque cité a ses particularités, chaque cité est différente, parce que est-ce qu'on peut dire que les humains sont identiques ? Non.
14: Non, bien sûr.
15: Donc forcément, les quartiers, de facto, sont différents.
14: Ouais.
16: Il y a peut-être un point commun sur les cités, en fait, c'est ce qu'elles sont dans une ville. Quand on me demande souvent comment ça se passe, est-ce que c'est dangereux, etc., j'ai tendance à comparer la cité à la banlieue pavillonnaire. Vous avez plein de familles qui ont leur petit jardin, leur petite voiture.
14: Mais qui sont indépendants, c'est ça ?
16: Mais en fait, c'est la même chose, sauf que là, ils habitent dans des immeubles. C'est-à-dire que dans les cités, en fait, il y a une surreprésentation des familles et des plus jeunes de notre société.
14: Il y a plus de monde au mètre carré.
16: Sauf qu'il y a... Mais pas tant que ça, parce qu'en fait, les cités, les tours sont hautes. Mmh. Mais en fait, il y a des grands espaces verts. Et donc, si vous venez vous balader, Je vous encourage à venir.
14: Oui, je connais le chemin bas d'Avignon. Hein.
16: Et ben, ce que vous verrez, en fait, c'est beaucoup de mamans qui jouent avec leurs enfants. Mmh. Et donc, en fait, c'est vraiment des quartiers familiaux où, jusqu'à tard le soir, il y a des enfants dehors qui jouent et on les entend jouer au ballon, les mamans restent discuter. Mmh. C'est des quartiers qui sont, en fait, un, assez chaleureux, et deux, très, très vivants et très dynamiques. Parce que c'est un endroit, c'est peut-être un point commun à, je pense, beaucoup de cités en France. C'est, les quartiers, c'est des endroits où on retrouve beaucoup de solidarité entre les gens. Voilà. Donc, on pense souvent à l'image négative des quartiers. Mais en fait, c'est aussi une richesse pour une ville, parce que c'est une énergie qui déborde.
14: Mmh. Et puis, il y en a plusieurs hein, sur Nîmes, comme ça. Et alors, justement, on parlait avec, avec Augustin de son parcours. Vous, alors, vous en êtes venu venir au Rocher, en tout cas particulièrement au Chemin Bas, comment ?
16: Moi, j'ai fait un service civique au Rocher de Marseille, donc dans ce qu'on appelle les quartiers nord.
14: Oui,
16: alors
14: oui.
16: Attention, parce que les quartiers nord, en fait, je ne sais pas si vous avez vu le film Mac Nord,
14: Comme ça. Oui.
16: En fait, les quartiers nord, c'est la moitié de la ville.
14: C'était vu par un flic aussi. Hein.
16: Exactement. Exactement. Et en fait, moi, dans ces quartiers, donc, j'étais dans la cité de Campagne-l'Évêque, et là, j'ai découvert des gens d'une richesse humaine incroyable, avec des parcours de vie, mais aussi des difficultés que je n'imaginais pas. Et ça m'a profondément marqué. Et en fait, quand je suis rentré à Paris pour faire un master en sciences politiques, et ben, je ne me voyais plus du tout travailler dans un bureau, prendre des responsabilités.
14: C'est pas pareil, hein, c'est voilà. sûr.
16: En fait, je sentais qu'il y avait un décalage entre ce qu'on pouvait vivre dans mon métier, auquel je me préparais, et ce que j'avais vécu dans le concret. Bien aux sûr. Côtés des gens.
14: Ah bah oui. Et qui vous a donné l'idée de venir sur Nîmes après Marseille? C'est le midi?
16: Non, c'est l'opportunité. Ouais. En fait, moi, je cherchais à travailler aux côtés des habitants de quartiers populaires pour être avec eux dans les joies et puis aussi dans les galères. Et il se trouve que j'ai eu une opportunité au Rocher et d'accord. que la ville de Nîmes est une ville assez attirante parce que c'est une ville à taille humaine. C'est une ville où...
14: C'est vrai. Où par rapport bon à Marseille, vivre. C'est pas pareil.
16: Exactement.
14: Cela dit, il y a un lien entre Marseille et Nîmes, mais... On ne dira pas lequel.
16: Alors, ça, on peut en parler. Je pense que vos auditeurs...
14: Sur les circuits de drogue, quoi.
16: Ben justement, quand on parle de cité, on pense beaucoup à la drogue.
14: Bien sûr.
16: Et en fait, quand on y vit, hein, on le voit assez peu. Alors, on l'entend, parce qu'on entend les guetteurs crier, ça, c'est
14: oui,
16: vrai. Mais en fait, à force... c'est comme les oiseaux. Si vous voulez, on entend le chant des oiseaux, bah, c'est ce que dans le quartier.
14: Ah, si alors... vous êtes poétique là-dessus.
16: Non,
14: enfin,
16: mais...
14: Moi, personnellement, j'étais au Resto du Cœur et on était implanté au Chemin Bas d'Avignon. Ouais. Enfin, ils n'existent peut-être plus à cet endroit-là, mais moi, j'étais aussi au cœur de ces.
16: Ouais.
14: De ça, des choufs, des. Enfin, je veux dire, c'était à nos portes.
16: Ouais. Mais ça prend beaucoup de place, mais en fait, dans l'imaginaire, mais en fait, dans la vie des gens, ça fait très peur aux mamans. Les mamans sont,
14: oui.
16: vivent une vraie insécurité.
14: Oui,
16: mais paradoxalement, on vit quand même, en fait.
14: Oui, on vit, oui, c'est vrai. Oui.
16: On vit quand même, mais au bout d'un moment, on n'y fait plus attention parce que bah, y a les enfants à aller chercher,
14: oui,
16: y a, on joue au foot.
14: C'est vrai. Oui.
16: Et dans le quotidien, c'est finalement une part. Enfin, ça fait presque. Au bout d'un moment, on ne fait plus attention parce que la vie, elle est là, elle est ailleurs, quoi.
14: Oui, voilà. Alors, donc, ce lieu, c'est au Chemin Bas d'Avignon. Maintenant, au niveau des. On va parler un peu des bénévoles. Vous avez une équipe, j'imagine, vous n'êtes pas tous les deux. Comment ça se passe? Et les
15: alors,
14: bénévoles sont vraiment bénévoles, ne sont pas rémunérés, par contre.
15: Il y a deux choses. On a les bénévoles et on a, avant les bénévoles, des services civiques.
14: D'accord.
15: Donc, nous, on est quatre salariés. Donc, il y a mon épouse, moi-même,
14: oui.
15: Corentin
14: oui.
15: et Catherine, qui est médiatrice.
14: D'accord.
15: Donc, ça, c'est vraiment l'équipe cœur. Et on a et des...
14: Dans les structures nationales, enfin, de chaque antenne
15: oui.
14: de France, c'est pareil. C'est-à-dire, il y a deux.
15: Dans l'idéal, en tout cas, il y a deux responsables d'antenne, ça c'est
14: d'accord.
15: sûr. Dans la mesure du possible et des gens qui veulent postuler, il y a un travailleur social.
14: D'accord.
15: Et une médiatrice, je pense que ça c'est propre à Nîmes, mais c'est pas fermé à ce qu'il y en ait. Après, ça c'est
14: et
15: le.
14: Son rôle, c'est quoi alors, médiatrice entre.
15: Alors, elle est médiatrice famille, école, quartier.
14: Ah, d'accord.
15: Elle fait le lien entre les familles, les écoles et du coup les familles dans le quartier.
14: Donc, ça c'est le cœur de l'association, enfin de l'antenne. C'est un peu le cœur, enfin la gestion. Se fait à travers vous quatre, non ?
15: Se fait à travers nous quatre, tout à fait. Et après, les services civiques, c'est des jeunes qui, entre 18 et 25 ans
14: oui, oui.
15: qui font le choix de venir entre 6 bon. Mois ou 9 mois.
14: Voilà, le problème, c'est que c'est pas stable. Enfin, je veux dire, vous les voyez défiler.
15: Oui.
14: Alors, est-ce qu'on peut faire mener une action ? Enfin, je sais pas comment ça se passe. On en parlera tout à l'heure dans la deuxième partie. Et puis, vous avez des bénévoles, en tout, non ?
15: Oui, alors du coup, pour en revenir aux bénévoles... Oui, on a des bénévoles pour les différentes actions dont on parlera tout à l'heure. Oui.
14: D'accord.
15: Ça, c'est modulo le recrutement et le...
16: Okay. D'ailleurs, engagez-vous, hein, rejoignez-nous si vous voulez devenir bénévole, n'hésitez pas.
14: Vous pouvez lancer l'appel à l'antenne, il n'y a pas de problème. Alors maintenant, on va arriver à la pause musicale, vous savez, enfin, nos auditeurs le savent, que c'est entrecoupé d'une pause musicale, et le choix de cette pause musicale est fait par les invités. Et vous avez choisi une chanson de Brassens, L'Auvergnat. Alors je crois que je m'intéresse plus particulièrement à Corentin. Pourquoi L'Auvergnat ? Parce que c'est pas de votre génération, ça.
16: Non, mais c'est une chanson qui raconte très bien ce qu'est le rocher. C'est-à-dire que notre objectif, notre première mission, c'est de vivre des rencontres et de permettre de bâtir des ponts entre des mondes qui ne se parlent pas forcément. Et L'Auvergnat, c'est ça. L'Auvergnat, c'est l'histoire de quelqu'un qui cherche de l'aide, et quand tout le monde lui rit au nez, lui tourne le dos, et ben, y a qu'un Auvergnat pour lui tendre la main. C'est pas celui qu'on attend, mais en fait, c'est celui qui nous accueille.
14: Exactement. Et bien, belle mélodie. Je vous propose d'écouter L'Auvergnat de Brassens et on se retrouve après cette pause musicale.
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1: Eh bien, nous vous rejoignons dans l'émission Parole aux associations, après cette pause musicale, qui était de Brassens, l'Auvergnat. Et je retrouve Augustin et Corentin, qui font partie de l'association Le Rocher. Alors, on a parlé tout à l'heure de beaucoup de choses. Maintenant, on va en venir un petit peu, puis après parler surtout des actions, sur le financement, parce que j'imagine que dans une association, le nerf de la guerre, il faut des fonds. Mm-hmm. Vous êtes subventionné, comment ça se passe? Il y a des dons, il y a aussi des subventions publiques?
2: Tout à fait, on a des subventions publiques et des subventions privées.
1: Et c'est quoi? C'est la ville de Nîmes qui vous...
2: On a la ville de Nîmes, la région, la métropole.
1: Ouais. Bon, et... Bon, c'est intéressant, quoi. Ils abondent dans votre...
2: Oui, après voilà, nous on monte un dossier qu'on envoie.
1: Bien sûr, bah oui, c'est classique. Voilà,
2: c'est classique. Ouais.
1: Et donc les dons, et vous avez des dons aussi?
2: On a des dons de particuliers, tout
1: bon,
2: à fait.
1: On peut faire un appel aux dons, profitez-en.
2: On peut.
1: Alors si vous voulez joindre l'association, vous pouvez le joindre sur le site... Asso Le Rocher, A2SO Le Rocher tout attaché.org. Et puis vous pouvez leur écrire par mail oasis.nim@assoleRocher.org. Éventuellement leur téléphoner si vous souhaitez avoir des renseignements ou pour financer, hein, pourquoi pas.
2: Pourquoi pas.
1: 06 29 11 54 83. Tout est dit?
2: Tout est dit.
1: Alors maintenant, on va parler un peu, ce qui est intéressant, c'est de savoir votre activité, votre action. Vous avez des actions, c'est annuel, c'est biannuel, comment ça se passe?
2: Alors on a des actions qui ont lieu toutes les semaines, qui sont récurrentes, que les habitants connaissent. Donc on a des actions qu'on appelle, nous, d'aller vers, qui sont à l'extérieur de l'antenne, et des actions dans l'antenne. Donc pour les actions d'aller vers, ce sont des actions type le café de rue.
1: D'accord.
2: De manière très simple, on amène une table avec du café.
1: Ça se passe près des locaux dans
2: Ça se passe au marché du chemin Bas d'Avignon, parce qu'on profite justement de cette abondance de personnes pour mettre une table et du café. Et de manière très simple, comme on parlerait à notre voisin, à quelqu'un dans la rue, « Bonjour monsieur, est-ce que vous voulez un café? Comment vous allez ?» Prendre des nouvelles comme un voisin. Voilà.
1: D'accord. Donc, et après, là, vous rencontrez vos... On appelle ça vos bénéficiaires, non? Ou les personnes qui viennent...
2: Je les appellerai pas des bénéficiaires, je les appellerai
1: des gens de la rue, des habitants.
2: Des habitants du quartier.
1: Du quartier, des habitants
3: nos
1: du
3: voisins,
1: quartier.
3: En fait.
2: Nos voisins, ouais.
1: Nos voisins. Ouais.
2: J'aime bien le terme voisin, parce que c'est littéralement vrai.
1: Alors chaque année, il y a une fête dans les immeubles qui ramène tous les voisins. Vous, c'est perpétuel.
2: Alors, on fait pas la fête, mais oui, c'est ça.
1: Non, mais c'est le contact.
2: Oui, c'est le contact, exactement.
3: C'est ça, oui.
1: Donc ça, c'est donc essentiel, c'est récurrent.
2: Ça a lieu tous les mardis, au chemin, au marché du chemin Bas d'Avignon.
1: D'accord. Vous êtes toujours présent?
2: On y est toujours, oui.
1: Et ça, c'est l'action, vous faites des repas aussi, des distributions alimentaires, non? Je ne sais pas. Comment ça se passe, non?
2: Tous les jeudis, on a un repas partagé, où le principe est assez simple, c'est-à-dire les personnes amènent un plat, un dessert, un fromage à partager.
1: Mmh.
2: Et comme je le répète, donc c'est on le partage du coup. C'est ça.
1: Et ça, ça a lieu tous les jeudis.
2: Tous les jeudis.
1: Et ça, c'est à l'association.
2: Oui, tout à fait.
1: D'accord. Et vos actions en dehors de ça, ou les activités, c'est, comment dirais-je, dans la semaine, il y a plusieurs jours, ça se passe toute la semaine, comment ça se passe?
2: Alors, oui, ça se passe toute la semaine. Pour faire rapide, on a donc le café de rue, des temps d'atelier dans l'antenne, que ce soit pour l'accompagnement de la scolarité, les ateliers de français. On a café des femmes, café des hommes. Il faut savoir qu'au Rocher, on boit beaucoup de café.
1: Ouais. On boit pas du thé aussi?
2: On peut, si les femmes boivent particulièrement du thé à la menthe, très sucré.
1: Ouais, c'est ça, oui.
2: Et après, voilà, je pense que, je ne sais pas si c'est le but de s'étaler sur absolument tout, mais en tout cas, on a de quoi s'occuper effectivement toute la semaine, avec que ce soit des activités en extérieur. Encore une fois, je donne un autre exemple, mais avec les animations de rue, on va jouer avec les enfants dans le quartier, ou que ce soit dans l'antenne. Ouais.
1: Donc pour vous, c'est un job à temps plein, quoi. Vous êtes
2: oui.
1: Sur le pont du lundi au vendredi, c'est ça, non?
2: Alors... Nous, on est sur le pont du mardi au samedi. Notre d'accord. week-end, c'est dimanche lundi.
1: Ah oui, d'accord. Oui. Ah oui, c'est dimanche lundi, comme les commerçants.
2: Exactement.
1: Et, c'est et vous, Corentin, vous là-dedans, enfin, votre profession, on va dire, votre de travailleur social, c'est, ça consiste en quoi dans...
0: Eh ben moi, je vais beaucoup m'occuper des jeunes, notamment de l'accompagnement à la scolarité, parce que c'est une vraie préoccupation des mamans, c'est qu'elles ont bien compris que si elles voulaient que leurs enfants s'en sortent, il fallait qu'ils s'en sortent à l'école.
1: Ah, vous faites donc, des ateliers, non ? L'alphabétisation, ouais. Tout ça, non ?
0: On a aussi des ateliers de français.
1: De français, complètement. Oui, d'accord.
0: Mais c'est des activités différentes, ça va plutôt être pour les mamans. Et puis on fait aussi beaucoup de sorties pour les jeunes et les familles.
1: Culturelles, alors, enfin, culturelles.
0: Culturelles, et puis pour respirer, faire une pause, aller dans la nature. Et je pense que c'est aussi l'occasion de... Vous avez présenté l'association en disant qu'on était une association catholique d'éducation populaire.
1: Mm-hmm.
0: Faut peut-être expliquer ce que c'est.
1: Mm-hmm.
0: En fait, à la base, on est une association qui a été créée par des personnes catholiques qui ont puisé dans la doctrine sociale et l'histoire d'engagement des chrétiens dans le monde pour penser leur action. Et maintenant, dans notre action, en fait, notre action, elle est complètement laïque et c'est une vraie richesse, c'est une joie. C'est-à-dire qu'on est installé sous une église et qu'on va accueillir des personnes de toute religion, même des personnes athées.
1: Oui, c'est ça, parce que j'imagine que dans le quartier, la religion catholique, elle est peut-être en minorité, non ?
0: Tout à fait. Et c'est une joie, du coup, de se retrouver sous une église avec des musulmans, des chrétiens, et puis de discuter. Et contrairement à ce qu'on pourrait penser, la religion n'est pas un sujet conflictuel. En fait, quand on ne sait pas quoi se dire, on se parle de religion. Parce qu'on sait qu'on va avoir des choses à se raconter. Et donc, ce dialogue religieux, il est vécu avec beaucoup de joie, beaucoup d'espérance. Et voilà.
1: D'accord. Et ça guide votre action, vos activités. Et comment les gens... Les personnes, les habitants ressentent ça, parce que c'est une mixité inter-religion, pas qu'inter-sociale.
2: Vous voulez dire comment ils ressentent le fait que nous, on soit catholiques ?
1: Je sais pas, ils le savent
2: ou... Oui. Bah déjà, on est en dessous d'une église, donc.
1: Oui, c'est vrai. Oui, les locaux se trouvent en dessous d'une église, il faut préciser.
2: Les locaux se trouvent en dessous de l'église Saint-Dominique, exactement.
1: Saint-Dominique est au cœur du chemin bas d'Avignon, hein, c'est ça ?
2: Exactement.
1: D'accord. Donc, une église moderne, je crois. Hein.
2: Oui, qui était terminé en 64, oui, donc oui.
1: Ouais, d'accord. Ouais. Et donc vous occupez, enfin c'est pas la crypte, mais c'est des locaux qui sont en dessous.
2: C'est des grands, on a la chance d'avoir des grands locaux, oui, tout à fait.
1: D'accord. Alors donc comment les gens perçoivent un peu cette...
2: Je pense que ce qui les rassure, on va dire, c'est que pour les gens qui sont musulmans, en tout cas pour qui la religion est très importante, je pense qu'ils sont contents d'avoir des personnes qui, pour qui la religion... et a autant d'importance que eux l'islam.
1: D'accord.
2: Ah donc le fait qu'on soit ancré dans notre foi, peut-être que certains se disent eux c'est des gens bien parce qu'ils ont des convictions, ils ont des valeurs, etc. Je sais pas, hein, mais je suis pas dans la tête des gens. Mais
1: il y a pas des offices quand même, si
0: dans l'église, mais pas dans le cadre de l'association.
2: Pas dans le cadre de l'association.
0: Est complètement laïque, et donc c'est pas du tout une association de prosélytes. Le but c'est pas de convertir, le but c'est de vivre la fraternité humaine. Et les gens qui viennent, c'est important pour eux. C'est-à-dire que l'idée de se mélanger, l'idée de partager, je pense que c'est ça qui les amène à l'association, parce que ce qu'ils veulent, c'est pouvoir rencontrer des gens qui vivent en France, d'autres gens qui vivent en France, des gens qui sont différents, et pouvoir discuter. Et il y a une vraie conscience de notre part, en tant que salariés, qui arrivons dans le quartier, et puis des gens qui y vivent depuis plus longtemps, de l'importance de cette rencontre et de construire, nous on parle d'un oasis, je ne sais pas si vous voyez l'oasis dans le désert, le lieu où tout le monde se retrouve.
1: C'est aride même, c'est au milieu d'un champ aride, et l'oasis c'est au contraire le...
0: Exactement.
1: L'eau, la source, etc.
0: Et bien c'est ça notre local, c'est le lieu où tout le monde se retrouve autour de la source, et puis on rigole, on mange ensemble, on prend un café, et pendant une demi-heure on peut poser nos problèmes.
1: Alors, si je vous comprends bien, cette association, elle est liée au quartier, quoi.
2: Complètement.
1: Elle s'étend pas ailleurs.
2: Elle s'étend au chemin bas d'Avignon.
1: C'est ça, voilà.
0: D'accord. En fait, c'est un pont entre le quartier et l'extérieur du quartier.
1: D'accord.
0: Donc, ça permet aux gens du quartier, c'est une porte pour sortir, pour pouvoir découvrir d'autres choses.
1: D'accord.
0: Et puis, c'est une porte d'entrée aussi pour des gens qui n'ont jamais mis les pieds au chemin bas d'Avignon, qui peuvent en avoir peur, pour passer la porte et rencontrer leurs voisins.
2: Et je compléterais en disant que, je pense que Corentin l'a peut-être dit tout à l'heure, mais littéralement, on essaie de bâtir, ce que nous on dit, bâtir des ponts entre le quartier et justement toutes ces personnes à l'extérieur qui ont des a priori sur le quartier et la vie dans le quartier. Donc, on a des bénévoles, vous en parlez tout à l'heure, qui viennent de l'extérieur et qui, du coup, ont brisé leurs a priori sur le quartier en faisant ce pas de venir.
1: Et les gens viennent spontanément vers vous, ils vous connaissent, je pense que vous êtes effectivement bien implanté.
0: Pas à force.
1: Oui, bah oui.
0: À force de se croiser, on se parle, on se dit bonjour, comment ça va, et puis de là, ça commence.
1: Ben, ma foi, c'est quel mot pour la conclusion, vous voudriez dire ?
0: Moi, je voudrais conclure en vous invitant à venir nous rencontrer. On organise le 1er octobre à 19h à notre local, donc sous l'église Saint-Dominique. Une soirée pour présenter l'association à toutes les personnes qui auraient envie de s'engager pour cette société de la rencontre, cette société de l'amour. Et voilà, donc si vous êtes intéressé, contactez-nous. Et même si vous n'avez pas le temps de nous contacter, on se retrouve le jeudi 1er octobre à 19h pour vous présenter l'association.
1: Le message est passé. Merci Augustin et merci Corentin.
2: Merci Didier.
1: Bonne chance dans votre projet. Enfin,
2: merci
1: dans vos projets. On se retrouve dans une prochaine émission.
3: Merci à Didier Lourdou pour cette émission. 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

0: C'était Leon Bridges avec le titre Light the Way, extrait de la playlist sur les platines, volume 58. Et vous êtes bien sûr Rage à l'écoute du Sac à Son.
1: Et oui, on est de retour avec toute l'équipe, le crew, bien sûr, pour cette 8e saison, comme on vous l'a annoncé tout à l'heure. On est hyper content de vous retrouver. Déjà 8 ans que l'on partage avec vous notre passion de la musique, des concerts, du Sac à Sample. On est là, on est revenu, on a fait nos devoirs, on a ramené plein de nouveaux sons, en forme, bien reposé, bien bronzé. En tout cas, je suis toujours content de vous retrouver toute l'antenne et bien sûr toute mon équipe, mon crew, la famille. Bien sûr, je parle de Jérôme Pifungi, notre beau brun ténébreux. Bienvenue à toi.
0: Et bonjour, bonsoir.
1: Et bien sûr, nous avons Léa, notre blonde pétillante chroniqueuse et réalisatrice de l'émission. Bonjour à toi.
2: Et bonjour. Moi, je suis pas très bronzée, mais je suis quand même de retour. Hein.
1: Et oui, alors bon.
0: Monsieur,
1: t'es un peu rosiné.
2: Voilà. Très bien.
1: Et voilà, on est comme toujours hyper content de vous retrouver pour une nouvelle saison. Bien sûr, on dit merci à Rage de nous permettre toujours de venir faire nos émissions, de partager avec eux cette même amour de la musique et de l'antenne. Donc, un petit rappel, il y a eu 2 mois qui se sont passés. Il y a des nouveaux, bien sûr, toujours des nouveaux qui viennent nous suivre et ça fait plaisir. 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
1: 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Et on va commencer tout de suite cette émission par un sommaire assez simple. Jérôme ?
0: Oui, là, dans cette émission, on va faire un retour sur les concerts de l'été et avec un petit agenda concert de rentrée, bien sûr, donc spécial, une émission spéciale concert, en gros.
1: Exactement. Alors, il dit un petit agenda, et en fait, il n'est pas petit. Il est bien...
0: Il a bien repris, là.
1: Il est bien repris, et on est content. Hein, ça fait de la culture pour tout le monde. On vous dit ça tout à l'heure, et on commence tout de suite, donc, avec ces retours de concert. La rubrique, c'est arrivé près de chez vous.
3: C'est arrivé près de chez toi, ouais, presque sous ton nez.
1: Donc cet été, comme toujours, on est parti en festival et en concert parce qu'on aime ça, parce que c'est les vacances et parce qu'il y en avait plein de partout. À toi, Jérôme.
0: Alors, on va faire chronologique, hein, c'est clair, c'est simple. Juste pour le début de l'été, donc il y a un festival dont on vous avait parlé, c'est à Nîmes, c'est une salle sous les étoiles. Et moi, je suis allé voir Padang, c'était le dimanche 5 juillet, donc c'était avec des tarifs vraiment préférentiels, c'est vraiment pas cher. Donc et puis après, on pouvait aussi rester pour le film, c'est ça la particularité de ce festival. Et Padang, j'ai vraiment adoré. Donc, je pense que vous entendrez parler de ce groupe. Je vous en reparlerai un peu plus longuement bientôt, si vous suivez justement bien le Sac à Son. Et ensuite, alors pareil, je vais dire juste 2 mots parce que c'était des gros concerts aux arènes. Parce que je trouve que cette année, les arènes, il y a eu une programmation quand même qui nous a fait un peu plus plaisir par rapport aux années précédentes. Alors, c'était deux gros concerts. C'était les Pixies et c'était Nick Cave. Mais juste pour dire que franchement, moi, j'ai pas été déçu. C'était très, très bien. Pixies, les avis sont un peu plus différents parce que certains aiment un peu moins. Mais moi, je trouve qu'ils ont quand même enchaîné, je crois, genre 28 morceaux en 1h30, très efficace. Donc moi, ça m'a vraiment fait plaisir. C'est aussi des souvenirs. Et Nick Cave, par contre, le 14 juillet, ça a été énormissime. Je pense qu'il prend de plus en plus d'ampleur. C'était quasiment... gospel, lyrique, c'était magnifique. Donc voilà, bon, ça c'est des gros artistes qui n'ont pas trop besoin du soutien du sac à son, mais c'est, on y va quand même. Hein,
2: oui, ça fait toujours concert. Plaisir, le soutien du sac à son.
1: Et c'est bien d'avoir un retour, parce que bon, ils jouent sur leur légende, et des fois, la légende n'est pas toujours au niveau.
0: Oui, alors que là, ouais. Et là, nickel, voilà, j'ai vu que des gens heureux. Hein, avec la... Et je vais enchaîner avec un artiste plus rare. Alors, c'était près de chez vous, ça dépend où vous habitez, hein, parce que c'était Jazz à Vienne.
1: Mais c'était des vacances, hein.
0: Voilà,
1: les gens peuvent
0: bouger en vacances, c'est pas bien loin sûr. D'ici. Et donc, c'est un festival où je vais assez souvent. Et c'était John Baptiste, un artiste que j'avais mis déjà plusieurs fois dans des playlists du sac à son. Un artiste qui n'est pas hyper connu en France. Donc, c'est vraiment le son de la Nouvelle-Orléans. Et c'est un artiste que je connaissais que un peu en disque, je n'avais pas trop creusé. Aux États-Unis, c'est vraiment un peu la star. Alors après, j'avais un peu peur que ça fasse un peu l'américain qui a un peu le boulard de l'espace, parce qu'il est quand même très très doué, le bougre. Il est donc pianiste, guitariste, chanteur, danseur. Il danse super bien. Alors c'est vraiment un pianiste à la base, donc il part des fois sur des impros un peu jazz. Le concert est très étonnant. Ça part dans tous les sens. Il y a un peu toute la musique américaine, la soul, donc le jazz, le blues. C'est très généreux, c'est très chaud à l'américaine, mais sympa, quoi. Il y a le sourire, il met en avant vraiment tous les musiciens. Il y avait Nick Waterhouse, pour ceux qui connaissent, à la guitare, qui est venu chanter sa chanson catchy. Enfin, vraiment, c'était la fête, quoi. C'était la fête. Et c'était énorme. Et c'est pas très habituel comme type de concert, hein, parce que c'est pas promotionnel, ça vend pas un album, c'est même un peu déroutant, parce que c'est tellement des styles différents. Que c'est, mais moi ça m'a plu. Hein.
1: C'est une belle expérience.
0: Ah, c'est vraiment une expérience. Hein,
1: à vivre en live.
0: Des impros de jazz au piano et tout ça, c'est bon. Alors là, c'est un public un peu connaisseur, hein, Jazz à Vienne. Et pour vous donner envie de connaître plus John Baptiste, on va s'écouter tout de suite un titre extrait de son dernier album. Ça s'appelle Big Money.

0: c'était Big Money de John Batiste, donc pour un concert assez incroyable à Jazz à Vienne, en plus le lieu extraordinaire, Théâtre Antique. Et on enchaîne avec mercredi 22 juillet, et là c'était Aina et Leïa qui étaient aux Escales du Cargo.
1: Je te laisse un peu parler, Leïa. Quel est ton ressenti?
2: Alors, mon ressenti, c'est que déjà, j'ai été très contente d'aller au concert avec toi, Aina.
1: Ah, moi aussi.
2: Premier ressenti.
0: C'est mignon.
2: J'avais déjà vu, du coup, c'était
1: un coplateau,
2: une double soirée. Donc, c'est chez Lassou qui a commencé, que j'avais déjà vu d'ailleurs avec Aina en concert. Moi, je trouve qu'elle a vachement de charisme. Elle a une voix de fou. Elle est accompagnée de choristes sur scène. C'était hyper beau. Et Patrick Watson, Dieu sait que j'en ai entendu parler par Aina depuis longtemps, mais moi je l'avais jamais vu. Et quelle surprise! Mais c'est Aina qui va vous en parler le mieux. Et moi je suis restée la bouche ouverte du début à la fin du concert. Incroyable, très très beau concert. Aina, qu'est-ce que tu veux en dire?
1: La fessée, le retour. Alors, je vais d'abord parler du premier concert de Slashou parce que, en vrai, j'étais pas hyper chaud de Slashou.
0: Au plateau, il peut paraître un peu étonnant. Comme
2: oui, c'est
1: très
2: vrai.
1: Étonnant, mais en plus, c'est vraiment, il y a eu un concert de Slashou de bien une heure et demie. Hein. C'était vraiment
2: deux concerts pour de vrai.
1: Au début, j'étais pas hyper emballé de voir Slashou parce que je l'avais vu avec Leïa. Et en fait, elle est accompagnée de deux musiciens, c'est pour ça que je rajoute ça, de Stéphane Galland et donc de son fils. C'est un duo de jazz hyper connu, et en fait c'est là où j'ai vu la différence, et ben que ça apporte à Slashou une musique mais de dingue musicalement derrière. D'ailleurs j'ai dit à un moment j'étais avec avec Pauline aussi de Paillettes et Mimosa, d'ailleurs si tu nous vois, bisous. Nous écoute, bisous et ben j'ai dit mais attends, mais musicalement c'est quand même très très costaud derrière, ça joue de fou d'ailleurs. Alors c'est pas méchant quand c'est la chou, hein, mais j'ai beaucoup aimé l'instrumentation derrière et je trouve que ça a apporté vraiment une dimension à c'est la chou qui a une voix, j'avoue là.
2: Voilà, j'allais dire, je suis obligée de la défendre. Elle chante quand même incroyablement bien.
0: C'est son dernier album, ils ont fait ensemble, hein, donc je pense que c'est vraiment un nouveau projet en fait.
1: Et ça marche super bien, vraiment une très très belle surprise, parce que en vrai, bon c'est vrai, je vais toujours un peu à reculons à des concerts comme ça. Ouais, c'est la chou. Et ben en fait, merci c'est la chou et avec le duo The Gallant, voilà, je voulais dire ça.
2: Oui.
1: Et bien sûr, moi j'étais venu pour voir Patrick Watson et ben il m'a fait pleurer.
2: Incroyable.
1: Ah, c'était hyper beau. La scénographie était très simple, mais très très très belle, de grosses potes avec des jeux de lumière, avec il y avait un écran derrière.
2: Il y avait tout un moment de défilé de photos sur morceaux de Viviane Meyer.
1: Et c'était vraiment c'était très très beau. Donc déjà la scéno, ça t'a mis dans l'ambiance et le jeu, ben Patrick Watson en fait, rien que sa voix et au piano, ben en fait il tue tout. Il est accompagné sur sa tournée là, c'était avec La Force, une chanteuse que je trouve qui a une voix magnifique. Musicalement, là où on l'attendait, Patrick Watson, il a réécrit ses morceaux et c'était assez incroyable parce que beaucoup plus électro, mais pas en mode électro, genre ça va danser, c'était vraiment planant, vraiment incroyable, vraiment un très très très beau moment, une belle continuité et des moments simples, piano-voix, bref.
2: Il est un peu drôle, un peu mystique.
1: Ah ouais, ouais, il aime beaucoup rigoler, il faisait que ça, il rigolait tout le temps, il était « venez, venez ». On sent que c'est un gars qui donne vachement, il m'a fait penser à même dans sa façon d'être vraiment généreux, simple et sans chichi. Voilà, je suis là, je suis content, je partage. Voilà, et ben on va s'écouter un morceau de son dernier album. C'est un duo qu'il avait fait parce que son dernier album, c'est pas mal de duos avec pas mal de chanteuses. Et là, j'ai pris avec Solane et c'est le morceau Ça va, et c'est Patrick Watson. 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

0: Et on vient de s'écouter le morceau « Ça va » de Patrick Watson, feat. Solane. Et on enchaîne bien sûr ces concerts qu'on a fait cet été. Je crois que c'est Léa cette fois-ci.
1: Le mercredi 29 juillet, je suis allée pour la première fois sur le festival Barjac m'enchante. À Barjac, hein, inutile de vous le préciser. C'est un festival qui a lieu... Pardon, ma voix est un peu cassée, mais je vais y arriver. C'est un festival qui a lieu dans tout le village, du coup, dans plusieurs lieux du village. Et c'est très beau parce que du coup, on déambule un peu dans le village. Tout est ouvert, tout est un peu décoré. C'est très joli. Je ne connaissais même pas bien le village. Et il y a un endroit particulièrement où j'avais envie d'aller sur le festival et dans le village. C'est sous le chapiteau. Parce que sous le chapiteau, il y avait Melba et l'Hémophile. Ce mercredi, en fin d'après-midi, c'était vraiment tout début de soirée. Melba, j'avais vu passer quelques fois. Je vais m'étouffer. J'avais vu passer quelques fois, mais je ne connaissais pas et je ne l'avais jamais vu en concert. L'Hémophile, bien sûr que je pouvais aller jusqu'à Barjac pour voir un concert de l'Hémophile. Je vous en ai déjà parlé. Donc, je vais d'abord parler de Melba, qui a joué. Donc, c'était tout assis dans le chapiteau. Elle était toute seule sur scène, ce qui n'est pas tout le temps le cas. Mais elle s'accompagnait à la guitare et au piano. Melba, elle propose de la chanson pop, c'est hyper solaire, c'est engagé. Pour vous resituer un peu, pour la sortie de son deuxième EP, qui est sorti en novembre 2024 quand même. Mais depuis cette sortie, elle est associée dans le label L'Amiral, qui est le label indépendant créé par MPL. Ma pauvre Lucette, un groupe dont je vous ai déjà parlé plusieurs fois aussi. Et ils ont d'ailleurs sorti récemment un titre ensemble. Ces textes, ils parlent de féminisme, de sororité, de réappropriation du corps. Elle est très drôle. Et vraiment, sa guitare est rose, ses cheveux sont roses, elle a une grande robe rose. Voilà. Elle parle autant que ce qu'elle chante, mais c'est hyper convivial et chaleureux comme moment. J'étais extrêmement contente de la découvrir sur scène. Et après, elle a joué donc l'Hémophile, dont je vous parle tout le temps pendant des heures, qui propose donc de la poésie tout en chanson. Mais je ne vais pas vous faire écouter un morceau de l'Hémophile aujourd'hui, bien que je vous propose d'aller écouter son dernier single qui s'appelle « Ceux qui croient » et qui est sorti en featuring avec Arthur Ellie, dont j'ai aussi écrit un article sur le webzine. Mais tout de suite, je vous fais découvrir Melba et le titre s'appelle « Trop belle pour toi ».
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Et c'était le titre Trop belle pour toi de l'artiste Melba. Et Melba ainsi que l'hémophile ou Arthur Ellie dont je viens de vous parler, vous pouvez les retrouver dans plusieurs de mes playlists à retrouver sur notre webzine ou sur notre superbe application. Je continue. Le jeudi 30 juillet, je suis allée au festival Fiesta 7 qui se passe dans le Théâtre de la Mer à 7. Et il y a eu plein de concerts bien cet été, notamment Robert Finlay, Fantastique Negrito, qu'on connaît, mais j'ai fait une découverte dont je vais vous parler aujourd'hui, c'est Nana Benz du Togo. C'est un groupe avec trois chanteuses qui sont aussi des prêtresses vaudou, me posez pas trop de questions. Et deux musiciens. Le nom du projet Nana Ben, c'est un hommage aux femmes d'affaires puissantes qui ont fait fortune, pour faire très court, entre les années 60 et 80, grâce au commerce du textile. Et ils se décrivent comme digital vaudou ou trans funky. On adore. Ils jouent sur scène avec plein de choses, d'objets recyclés, du métal, des tubes en plastique, ils tapent dessus avec des tongs. C'est hyper festif, hyper joyeux et c'est très très engagé. Ils parlent d'émancipation, d'écologie, de féminisme et j'arrive pas à parler. Et donc dans le thème écologie, aujourd'hui je vais vous faire écouter un morceau qui s'appelle Nature de donc Nana Benz du Togo.

0: c'était le titre Nature de Nana Benz du Togo. Donc, nous avons vu à 7 et toujours à 7 le 1er août, Aïna. D'ailleurs, j'étais à ce concert, mais c'est toi qui vas en parler.
1: Eh bien, on était au concert de Omar, hein, de Michel Davis, hein, de Trouton. Et c'était superbe, bah, toujours le cadre magnifique du théâtre de la mer. Un beau temps et deux très beaux concerts. En vrai, je suis allé un petit peu sur les conseils de Jérôme et de son agenda. Hein. Moi aussi, je fais confiance
2: soirée
1: à Jérôme.
2: Soul, chanteuse de soul incroyable.
1: Et voilà, on était parti juste sur le thème soul. Et franchement, ben, déjà Omar, alors, j'ai compris que c'était quelqu'un de très connu. En fait, il avait déjà une longue carrière. C'était un artiste de Grande-Bretagne qui fait de la funk, de la soul. Et je trouve que son set était hyper varié. J'ai pas tout aimé ce qu'il a fait, mais par contre, ce qu'il a fait, quand j'ai bien aimé, c'était vraiment chouette, chouette, chouette. J'ai beaucoup pensé à Jérôme parce que ça groovait vraiment, vraiment beaucoup. Un peu des fois, alors je m'y connais moins bien, mais un peu à la funkadélique des fois, vraiment des très, très beaux moments à voir. Hein. Et alors, c'était plus un coplateau, encore une fois, hein. une heure et quart. Et après, on a enchaîné avec Michel Davis, and the Trouton, chanteuse de. Alors, il se présente comme un jazz band, mais en fait, c'est de la soul, c'est presque du gospel aussi. C'est un mélange que j'aime beaucoup. C'est hyper généreux. La chanteuse a une voix de folie. Le groupe derrière, ça joue très, très bien. Un très beau concert, une très belle ambiance. Ben voilà, faites confiance au Fiesta 7 parce que à chaque fois, là, cette année, ils ont fait une belle édition et à chaque fois, ben, ça régale bien. Voilà, ben, on va s'écouter un petit morceau de Michel Davis, and the Trouton.

0: Et on vient de s'écouter donc le morceau You'll Never Know de Michel Davis and the Troutons. Et c'est Jérôme qui termine cette session de concert et de festival. À toi, Jérôme.
1: Et ben, c'était fin août, justement, vraiment le dernier week-end d'août, 28 et 29 août. On vous en avait beaucoup parlé. C'est les Guinguettes Sonores, la Guinguette Sonore, pardon, à Istres. Festival rock, indé. Et quasiment que des groupes français. Donc il y avait Johnny Mafia, il y avait Pretty Inside, La Flemme, dont on reparlera tout à l'heure, Tessina, dont on vous a souvent parlé, Fragile, un groupe d'Angers que j'aime beaucoup, c'était très très bon. Et pour finir ce festival, c'est deux soirées assez denses, hein, et avec deux scènes qui se répondent, c'est super bien, parce qu'il y a zéro temps mort, il y a une scène principale, et en face, vraiment, c'est petit, le site, il est vraiment à taille humaine, très agréable, c'est super beau, en plus, au bord de l'étang, vraiment un festival à faire. Donc, les deux scènes en face, comme ça, il y a une petite scène où c'est des concerts plus calmes, plus folk rock, où il y a eu, par exemple, Tessina, et après, sur la grande scène, enfin, à chaque fois, ça s'enchaîne en ping-pong, avec du rock un peu plus voilà, lourd ou énervé, et du coup, c'est bien, parce qu'on peut se poser un peu, écouter de la folk, hop, revenir au concert de rock, il n'y a aucun temps mort, c'est une équipe super cool. Et ça a fini vraiment par un concert très énergique, un groupe que je connaissais absolument pas, qui s'appelle Shaker Poisson, c'est un trio de région parisienne, un post-punk, eux ils se définissent comme post-punk et dance. Et j'ai tellement aimé que je vous ai écrit un article, donc si vous voulez en savoir plus, vous pouvez donc retrouver cet article qui s'intitule Shaker Poisson, cocktail post-punk et dance. Donc, le mieux, c'est de s'écouter. Vous allez voir, c'est assez immédiat. Ça fait plaisir, ça tabasse un peu. Donc, on va s'écouter Shaker Poisson et le titre, c'est Bang Bang.

0: Et c'était Shaker Poisson avec le titre Bang Bang, donc c'est leur dernier single, il y en a un autre qui va arriver, on attend l'EP ou voir l'album prochainement. Et voilà donc pour tous ces retours de concerts, et bien sûr on va passer à l'agenda, parce que les concerts, bah, on va continuer à en faire, la rentrée est déjà, a déjà commencé, et il y en a plein d'autres à venir.
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0: Alors, on commence par vendredi. Donc, vendredi, ce vendredi 25 septembre, c'est à Victoire 2, Saint-Jean-de-Védas. Donc, c'est le groupe que Family Affair et c'est 12 euros. Donc, vraiment un tarif quand même très abordable. Et c'est le groupe de Raoul Chichin, donc fils de Fred Chichin et de la regrettée Catherine Ringer qui vient de nous quitter. Donc, c'est un groupe qui existe depuis 2015. Ça m'avait un peu échappé. C'est un groupe très funk et rock mélangé. Je pense que ça va groover vraiment. Ça peut être vraiment très sympa. Vraiment le style de musique qu'on aime. Donc, voilà, petite découverte à faire à Victoire 2, vendredi 25. Et on enchaîne avec, toujours à Montpellier, mercredi 30 septembre au Rockstore, 25 euros. On vous en a parlé régulièrement. Ce projet un peu atypique, c'est Astéréotypie. C'est un groupe de post-punk, donc c'est un projet avec des musiciens, les musiciens de Moriarty et un éducateur spécialisé, avec donc des jeunes qui souffrent de troubles du spectre de l'autisme. Et franchement, c'est un projet hyper intéressant. Moi, musicalement, c'est très bon, c'est très prenant. Je les ai toujours ratés, mais je connais plein de gens qui les ont vus et qui m'ont dit que c'était qu'il fallait vraiment les voir sur scène. Donc voilà, mercredi 30 septembre, Astéréotypie. Donc au Rockstore, on enchaîne avec un groupe dont on vous a parlé tout à l'heure, les Marseillais de La Flemme. C'est vendredi 2 octobre dans le cadre des agriculturels de l'Abrix, l'Abrix Bar, un lieu qu'on adore. On est allé d'ailleurs cet été pour voir un super concert. Ils font vraiment plein de concerts. C'est hyper varié. C'est un peu quand même, c'est un peu nos valeurs, quoi. Il peut y avoir, voilà, de la musique africaine, du rock. C'est vraiment super. Donc c'est, alors, ouverture des portes 18h. Alors c'est un concept un peu, c'est dans un domaine viticole. Oui, c'est pas à Valabrix, c'est pas à l'Abrix Bar, attention, c'est au domaine de Malaïgue à Blozac, c'est un peu avant Uzès. Et le concert, je crois, est à 21h, mais on peut donc profiter de la buvette de la restauration dès 19h dans un domaine viticole avec modération.
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0: Donc voilà. Et nous, La Flemme, moi je les adore, je les ai vus plusieurs fois, notamment donc à Istres, à la Guinguette Sonore, c'était super. C'est assez efficace. On va s'écouter un titre très court et ça tombe bien, ça s'appelle La Fête. Donc voici La Fête de La Flemme.

0: Et donc c'était La Flemme avec le morceau La Fête. Et donc on ira faire la fête donc au domaine de Malaïgue, donc c'est à Blauzac le vendredi 2 octobre. Le lendemain, samedi 3 octobre, alors encore très groove, on a parlé pas mal de groove et de funk aujourd'hui et de soul. Donc c'est The Brooks, un groupe qu'on a déjà vu à Arles, c'était super. Il y a un article qui traîne sur le webzine du Sac à Son qui s'appelle The Brooks Funk's Not Dead. C'est dans le cadre des internationales de la guitare, bon pourquoi pas. C'est au théâtre Jacques Coeur de Latte et c'est 25 euros. Bon, il y a bien une guitare dans le groupe. Donc ça aussi, vraiment à faire, hein, parce que c'est sur scène que vraiment le chanteur est incroyable. Ça joue section de cuivre et tout, c'est vraiment super bon.
1: Ah, on s'est régalé, hein, vraiment belle surprise, ouais, vraiment un beau souvenir. Allez-y, hein, en vrai. Hein.
0: Et on finit cet agenda avec mes chouchous de BCUC que j'ai vu je ne sais combien de fois. C'est mercredi 7 octobre, alors c'est dans deux semaines, hein, mais c'est au Rockstore, c'est 26 euros. BCUC, c'est juste énormissime sur scène. Les disques sont pas tous faciles d'accès, surtout leurs premiers albums avec des morceaux de 15 minutes, mais vraiment sur scène, c'est la trance voilà, d'Afrique du Sud, c'est le feu. Et leur nouvel album qui est sorti en avril, il est très très bon, peut-être un peu plus accessible d'ailleurs, avec des morceaux un peu plus courts. Il s'intitule The Road Is Never Easy. Et justement, pour vous faire vous donner l'envie, pardon, d'aller à ce concert de BCUC, on va s'écouter un titre de ce nouvel album. Alors attention, le titre c'est Umdumakanda.

0: Et c'était BCUC avec le titre Umdumakanda, extrait de leur dernier album pour un concert qui s'annonce chaud bouillant le mercredi 7 octobre au Rockstore à Montpellier. Alors l'agenda est à retrouver, encore plus simple qu'avant. Vous pouvez le retrouver directement sur l'application, bien sûr.
1: Quoi ? Mais quelle nouvelle !
0: Avec tous les liens vers la billetterie.
1: Incroyable.
0: C'est très pratique pour ne rien rater de tout ça. Et bien sûr, une petite précision, on n'a pas parlé des concerts qu'on a fait en septembre, mais on vous en parlera lors d'une prochaine émission, parce qu'on en a fait pas mal déjà, la rentrée était plutôt fructueuse.
2: Bah ça va la vie dans le sac à son, ouais. les concerts...
0: Et oui, notamment on parlera un petit mot pour un petit big up aux Musaites, hein, parce qu'on n'a pas oublié leur soirée de rentrée au Picouchou, on en parlera plus longuement une prochaine fois.
2: Eh ben, merci beaucoup, Jérôme, pour cet agenda concert toujours aussi complet, aussi divers, aussi éclectique. Hein. Ça fait plaisir de voir tout cet éclectisme dans cette programmation. Et ben, on arrive à la fin de cette première émission de la 8e saison. Et ben, on est hyper content de vous retrouver, comme toujours, de partager, moi, avec l'équipe, ce moment-là qu'on aime tant. Hein, c'est notre petit rituel. Et voilà, l'émission, la saison 8 est lancée pour cette année. On espère qu'on aura plein de concerts à vous proposer. Allez en salle de concert. Hein, on n'arrêtera pas assez de vous le dire. Hein, les salles de concert souffrent aussi. Tout le monde souffre, hein, mais en musique, c'est toujours mieux, j'ai l'impression. Et il y a quand même aussi pas mal de trucs gratuits. On essaiera de vous les donner. Il y a les jeux concours sur le sac à son. On essaie de vous pousser à aller en concert.
0: Et quand il va y en avoir,
2: c'est pas pour se la raconter, mais quand on vous propose un jeu concours, on sait que ça va être un bon concert. C'est pas genre pour vous, c'est vraiment, même nous, on aimerait gagner la place.
1: Hein. Et on est sur le coup des jeux concours. Restez attentifs et attentives.
2: Voilà, alors c'est surtout sur Instagram que ça se passe. Donc voilà, donc n'hésitez pas. Et nous, on continue. Ben, notre aventure se termine ici sur l'antenne, mais continue bien sûr sur tous les réseaux sociaux. Facebook, Instagram, j'arrêterai pas de vous le dire, mais de télécharger l'application pour avoir toutes les notifications, pour plus être dépendant de l'algorithme. Pas besoin d'algorithme, le sac à son, c'est ça, l'algorithme, il est là. Aïna, Léa, Jérôme, on est là pour vous partager nos meilleurs sons. Ah, ça c'était une claque. Ils étaient tous
1: sur
2: lui.
1: C'est très bizarre, vous inquiétez pas, tout va bien hein, dans le studio. Non, ça peut paraître étrange, mais
2: non,
1: tout va bien.
2: Non, on faisait pas une simulation de fessée. Non, pas de suite. Non. En tout cas, merci à tous. Merci toujours à Rage de nous soutenir. Et l'émission continue pour la suite, les amis. J'arrête de me taper.
1: Donne-moi la main.
2: Je vous fais des gros bisous à tous. Le sac à son, c'est de l'amour, c'est de la musique. Et bien sûr, c'est vous, à vous, les studios.
0: Et on conclut cette émission avec du rock, avec un titre extrait de la playlist qui vient de sortir, donc Oiseau de Bon Augure, avec un duo post-punk indé, un duo composé entre Nîmes et Arles, je vais y arriver. Alors ce duo, c'est Dick Laurent is Dead, et on va s'écouter le titre Dry Mouth.

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